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3: Il est 3h.
4: David Riffon avec vous pour ces informations. Les responsables de l'aéroport de Charleroi déplorent la grève de 24 nuits qui s'annonce du côté des contrôleurs aériens qui travaillent à Charleroi. Les syndicats de Skies, l'entreprise responsable du contrôle aérien, ont mis leurs menaces à exécution après plusieurs semaines de discussions infructueuses avec la direction. Les contrôleurs seront en grève dès mercredi soir 22h jusqu'à 8h le lendemain et ce pour 24 nuitées au total, c'est-à-dire jusqu'au 10 octobre. Au centre du problème, une prime de nuit pour ces contrôleurs, impossible à payer selon la direction. Selon l'aéroport Carolo, les conséquences potentielles de ces actions sont préoccupantes, non seulement pour le BSCA, mais aussi pour l'attractivité et l'activité économique de la Wallonie. Ce lundi soir, les conséquences précises sur les vols n'étaient pas encore confirmées. Une enquête est ouverte dans le Brabant wallon après la diffusion de cette vidéo. On y voit un policier gifler violemment une femme avant de la pousser à bord d'un combi de police. Les faits se seront déroulés samedi en marge d'un accident. Il concerne un membre de la zone de police Nivelles-Genappe. L'enquête devra établir le déroulement précis des faits. Un corps a été retrouvé sur l'île écossaise de Skye. Il pourrait s'agir du corps de ce randonneur belge porté disparu depuis dimanche matin. Ce randonneur chevronné de 45 ans était parti de son refuge en milieu de matinée pour entamer l'ascension d'un sommet. Mais il n'a ensuite plus donné de signe de vie et sa famille a signalé sa disparition dimanche soir. Selon les premiers éléments de l'enquête, sa mort n'est pas considérée comme suspecte. Les données d'environ 680 clients de la banque en ligne Revolut, dont 10 en Belgique, ont été divulguées par erreur à un fraudeur. Selon l'entreprise, un escroc s'était fait passer pour une instance gouvernementale légitime afin de réclamer certaines données personnelles. Celles-ci ont donc été partagées par la banque en ligne qui ne se doutait de rien. Une fois la fraude avérée, l'adresse email en question a été bloquée et les autorités ont été averties. Revolut a ensuite identifié les victimes et pris contact avec elles. La banque en ligne compte au total près d'un million de clients en Belgique. Merci pour votre écoute. Passez une très belle nuit.
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1: Il est 4h.
2: David Riffon avec vous pour ces informations. Les responsables de l'aéroport de Charleroi déplorent la grève de 24 nuits qui s'annonce du côté des contrôleurs aériens qui travaillent à Charleroi. Les syndicats de Skies, l'entreprise responsable du contrôle aérien, ont mis leur menace à exécution après plusieurs semaines de discussions infructueuses avec la direction. Les contrôleurs seront en grève dès mercredi soir 22h jusqu'à 8h le lendemain et ce pour 24 nuitées au total, c'est-à-dire jusqu'au 10 octobre. Au centre du problème, une prime de nuit pour ces contrôleurs, impossible à payer selon la direction. Selon l'aéroport Carolo, les conséquences potentielles de ces actions sont préoccupantes, non seulement pour le BSCA, mais aussi pour l'attractivité et l'activité économique de la Wallonie. Ce lundi soir, les conséquences précises sur les vols n'étaient pas encore confirmées. Une enquête est ouverte dans le Brabant wallon après la diffusion de cette vidéo. On y voit un policier gifler violemment une femme avant de la pousser à bord d'un combi de police. Les faits se seront déroulés samedi en marge d'un accident. Il concerne un membre de la zone de police Nivelles-Genappe. L'enquête devra établir le déroulement précis des faits. Un corps a été retrouvé sur l'île écossaise de Skye. Il pourrait s'agir du corps de ce randonneur belge porté disparu depuis dimanche matin. Ce randonneur chevronné de 45 ans était parti de son refuge en milieu de matinée pour entamer l'ascension d'un sommet. Mais il n'a ensuite plus donné de signe de vie et sa famille a signalé sa disparition dimanche soir. Selon les premiers éléments de l'enquête, sa mort n'est pas considérée comme suspecte. Les données d'environ 680 clients de la banque en ligne Revolut, dont 10 en Belgique, ont été divulguées par erreur à un fraudeur selon l'entreprise. Un escroc s'était fait passer pour une instance gouvernementale légitime afin de réclamer certaines données personnelles. Celles-ci ont donc été partagées par la banque en ligne qui ne se doutait de rien. Une fois la fraude avérée, l'adresse email en question a été bloquée et les autorités ont été averties. Revolut a ensuite identifié les victimes et pris contact avec elles. La banque en ligne compte au total près d'un million de clients en Belgique. Merci pour votre écoute. Passez une très belle nuit.
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1: Il est 5h.
2: David Riffon avec vous pour ces informations. Les responsables de l'aéroport de Charleroi déplorent la grève de 24 nuits qui s'annonce du côté des contrôleurs aériens qui travaillent à Charleroi. Les syndicats de Skies, l'entreprise responsable du contrôle aérien, ont mis leur menace à exécution après plusieurs semaines de discussions infructueuses avec la direction. Les contrôleurs seront en grève dès mercredi soir 22h jusqu'à 8h le lendemain et ce pour 24 nuitées au total, c'est-à-dire jusqu'au 10 octobre. Au centre du problème, une prime de nuit pour ces contrôleurs, impossible à payer selon la direction. Selon l'aéroport Carolo, les conséquences potentielles de ces actions sont préoccupantes, non seulement pour le BSCA, mais aussi pour l'attractivité et l'activité économique de la Wallonie. Ce lundi soir, les conséquences précises sur les vols n'étaient pas encore confirmées. Une enquête est ouverte dans le Brabant wallon après la diffusion de cette vidéo. On y voit un policier gifler violemment une femme avant de la pousser à bord d'un combi de police. Les faits se seront déroulés samedi en marge d'un accident. Il concerne un membre de la zone de police Nivelles-Genappe. L'enquête devra établir le déroulement précis des faits. Un corps a été retrouvé sur l'île écossaise de Skye. Il pourrait s'agir du corps de ce randonneur belge porté disparu depuis dimanche matin. Ce randonneur chevronné de 45 ans était parti de son refuge en milieu de matinée pour entamer l'ascension d'un sommet. Mais il n'a ensuite plus donné de signe de vie et sa famille a signalé sa disparition dimanche soir. Selon les premiers éléments de l'enquête, sa mort n'est pas considérée comme suspecte. Les données d'environ 680 clients de la banque en ligne Revolut, dont 10 en Belgique, ont été divulguées par erreur à un fraudeur. Selon l'entreprise, un escroc s'était fait passer pour une instance gouvernementale légitime afin de réclamer certaines données personnelles. Celles-ci ont donc été partagées par la banque en ligne qui ne se doutait de rien. Une fois la fraude avérée, l'adresse email en question a été bloquée et les autorités ont été averties. Revolut a ensuite identifié les victimes et pris contact avec elles. La banque en ligne compte au total près d'un million de clients en Belgique. Merci pour votre écoute. Passez une très belle nuit.
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0: Bonjour, il est 5h30 et nous sommes le mardi 15 septembre et ça va être encore une très belle journée sur RTBF Classique 21.
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Bonjour et bienvenue dans ce Time Machine de ce 15 septembre et qui a démarré avec la version par Otis Redding de ce classique de la soul. Respect, la grande figure de la soul qui le 15 septembre 1965 sort Otis Blue, un album majeur qui a fait rayonner le son de Memphis bien au-delà des États-Unis. En Grande-Bretagne, cette soul du label Stax, brute chaude portée par des cuivres, a fasciné toute une génération et même plusieurs générations. Mais dans les 60s, il y a eu des groupes comme The Animals, The Small Faces, le Spencer Davis Group ou encore même les Beatles qui se sont nourris de ce son venu de Memphis. Et puis, sans oublier bien sûr les Rolling Stones, le dialogue est même permanent entre Otis Redding qui reprend Satisfaction sur cet album et les Stones qui, eux, enregistrent l'un des sommets de ce disque d'Otis Blue. Ils enregistrent I've Been Loving You Too Long, que voici pour vous sur RTBF Classique 21. Bon réveil à notre écoute.

En 65, Drive My Car, The Beatles, avec cette introduction, ce riff de guitare et de basse fusionné par Harrison et McCartney et qui affiche clairement là ses racines rhythm and blues. George Harrison d'ailleurs a révélé dans une interview parue en 1977 qu'il se souvenait que sur Drive My Car, eh bien, il avait simplement plaqué le gimmick qui est comme un leak de Respect, la version d'Otis Redding. Et Paul, lui, est venu coller la basse dessus et ainsi de suite. Ils ont créé cette rythmique Harrison qui a même façonné et renforcé ce côté un petit peu soul rock dans ce titre en ajoutant un slide de guitare directement inspiré selon ses propres confidences par le son de la guitare de Steve Cropper, une des grandes figures du label Stax. Aujourd'hui, on s'intéresse dans Time Machine à l'impact que cette scène soul de Memphis a eu sur des générations de musiciens britanniques, de Joe Cocker à Simply Red ou The Animals à Rod Stewart, que voici sur Classic 21 avec sa reprise de Shake de Sam Cooke.

0: Aujourd'hui, dans Time Machine, on s'intéresse à Otis Redding et comment cet artiste de la soul venu de Memphis a tellement influencé des générations de musiciens britanniques, comme par exemple ici, le chanteur de Simply Red qui en 2012, sur son album, reprenait ce titre d'Otis Redding. D'ici quelques petits instants, c'est Raphaël Skenning, vous allez retrouver pour Coffee on the Rock. Ce sera juste après la météo et les informations des 6h. Mais avant cela, eh bien, autre grand artiste, mais cette fois venu des États-Unis et qui s'est beaucoup inspiré du répertoire de la soul classique venue de Memphis. Voici Seal avec A Chain Is Gonna Come, un morceau à l'origine gravé sur l'album d'Otis Redding, l'album Blue qui sortait un 15 septembre comme aujourd'hui. Bon réveil sur Classique 21.
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1: La journée sera dégagée, douce, avec un soleil généreux et un vent faible de secteur sud. Une pointe de chaleur arrivera l'après-midi. Il fera de 25 à 29 degrés selon les régions, ce qui fera de cette journée la journée la plus chaude et la plus lumineuse de cette semaine. Dans quelques instants, le point route et puis l'information de 6h.
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1: Et il est précisément 6h, bienvenue. Mélanie Pousseur au Centre Perex. Bonjour Mélanie.
3: Bonjour Raphaël, bonjour tout le monde.
1: Ça allait bien ce matin?
3: Oui, très bien.
1: Merveilleux. Et sur les routes, est-ce que ça se passe bien?
3: Bon, on va commencer par le rail avec une circulation des trains qui est interrompue entre Audenarde et Renay. Vous pouvez prendre des bus, c'est en raison d'un obstacle sur les voies et puis rien à signaler sur nos routes. Ça circule bien, y compris dans les différentes zones en travaux, comme par exemple à Vierde sur la E411 vers le Luxembourg.
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1: Allez, c'est François Kirsch qui nous informe. Bonjour.
6: 50 000 élèves de 4e primaire vont passer une toute nouvelle épreuve à partir d'aujourd'hui. Le test clé pour évaluer leur niveau de base et à travers eux celui de l'école. Mais ça ne compte pas pour des points, pas de panique. Le nouveau Premier ministre hongrois continue à détricoter l'héritage d'Orban. Le gouvernement va annuler les lois qui interdisaient la promotion de l'homosexualité auprès des mineurs. Bonjour à toutes et tous. Ce mardi commencent les épreuves clés en 4e primaire. Clés pour calculer, lire, écrire. C'est une toute nouvelle évaluation externe, mais qui n'est pas certificative. Comme le CEB par exemple, ça ne comptera pas pour des points. C'est destiné à mesurer le niveau de chaque élève dans les compétences de base. Nous sommes allés voir à l'école du docteur Cornet de Montigny-le-Tilleul comment les enfants appréhendaient cette épreuve.
7: On va avoir des calculs, on va lire et on va écrire. Quand je vais avoir ça, je vais avoir un peu mal au ventre. Je préfère plus écrire, mais lire, j'arrive pas trop.
8: Je serais plus stressée si ça comptait comme des points, mais vu que ça compte pas, je suis moins stressée que d'habitude.
9: Rassurant, parce qu'il y aura pas les points dans le bulletin, mais j'ai quand même envie d'avoir des bonnes notes, du coup je suis un peu stressée.
10: La partie que je préfère, c'est les calculs, et la partie que j'aime moins, c'est écrire parce que ça fait mal aux mains.
11: Il faudra bien être concentré.
6: Régis Colpo est instituteur de 4e primaire dans cette même école de Montigny-le-Tilleul. Cette nouvelle évaluation peut être bien utile selon lui.
12: Ça me permet en tant qu'enseignant d'avoir un bilan précis du niveau actuel de mes élèves et de pouvoir anticiper ou bien préparer, mettre en place certains, quand on parle d'aménagement raisonnable par exemple. Ça peut être de l'aide en termes de matériel, en termes d'aménagement sur la structure de la copie, d'une feuille. Pouvoir vérifier, communiquer avec les parents là-dessus. Et puis en termes d'équipe, d'école, oui, on a ce comparatif entre tous les élèves, donc toutes les écoles de la Fédération Wallonie-Bruxelles. Et nous, le caractère plus intéressant, c'est de pouvoir comparer aux écoles qui sont dites similaires à la nôtre et de pouvoir vraiment comparer où on se trouve à cet instant T.
6: Les épreuves clés, c'est à partir d'aujourd'hui et jusqu'au 30 septembre. C'était des interviews de Jawad Mesrouri. Un mouvement de grève doit commencer demain qui pourrait provoquer des perturbations à l'aéroport de Charleroi. Une grève des contrôleurs aériens de Skies à propos de primes de nuit. Et c'est justement la nuit que les aiguilleurs du ciel arrêteront le travail entre 22h et 8h du matin du 16 septembre, demain donc, au 10 octobre inclus. Charleroi est essentiellement en aéroport de jour, mais cette grève peut engendrer des retards ou des annulations, auquel cas votre compagnie doit vous prévenir. Ouverture prévue ce matin d'un procès d'envergure au tribunal correctionnel de Bruxelles sur une affaire de trafic de drogue à Matongé, ce quartier bien connu d'Ixelles. Avec une question centrale dans ce procès, Marc Ochinski, la police a-t-elle démantelé un réseau bien organisé ou s'agit-il juste de dealers qui n'avaient rien en commun, si ce n'est le fait qu'ils se trouvaient dans les galeries de Matongé.
13: Procès hors normes parce qu'ils sont 46 à comparaître. Au départ, une observation pendant plusieurs mois des va-et-vient suspects dans les galeries Matongé et Vendôme, deux lieux bien connus pour être les hotspots du trafic de drogue. Puis début novembre, 25 perquisitions et une cinquantaine d'arrestations. Ce sera au parquet à prouver qu'il s'agissait bel et bien d'un réseau et que le chef est derrière les barreaux. Le parquet qui a calculé qu'en 3 ans, le trafic aurait généré plus de 6 millions d'euros de bénéfices.
6: Et des avions de chasse de l'OTAN ont abattu un drone dans l'espace aérien de la Lituanie. Les autorités lituaniennes estiment que le drone venait de Biélorussie, proche allié de la Russie. Ce n'est pas le premier incident du genre. Les pays baltes, membres de l'OTAN, redoutent une agression russe, encore plus depuis le début de la guerre en Ukraine. Le mariage d'un des fils du président américain, financé par un oligarque russe. Une révélation du média américain d'investigation ProPublica. En mai dernier, mariage fastueux pour Donald Jr. aux Bahamas. Oumar Kremlev a payé de ses poches des centaines de milliers de dollars. Un cadeau d'un ami d'une générosité extraordinaire, disent les jeunes mariés. Oumar Kremlev, proche de Vladimir Poutine, dont on pouvait d'ailleurs voir le portrait sur un t-shirt que l'oligarque arborait au mariage. Le président Donald Trump déclare qu'il n'a aucune idée de qui est Oumar Kremlev. Il n'a jamais entendu parler de lui. En Hongrie, un projet de loi a été présenté par le gouvernement. Il vise à supprimer les dispositions introduites par l'ancien Premier ministre Viktor Orban, des dispositions légales qui interdisaient, Olivier Boulingue, la promotion de l'homosexualité auprès des mineurs.
0: Oui, cette loi datait de 2021. Elle interdisait l'affichage de l'homosexualité, de la transition de genre. Selon l'ancien gouvernement en place, ces contenus pouvaient sérieusement nuire au développement physique, intellectuel, émotionnel ou moral de l'enfant. Ces règles avaient servi à interdire la marche des fiertés de Budapest en 2025 au nom de la protection de l'enfance. La manifestation avait tout de même eu lieu. Près de 200 000 personnes s'étaient rassemblées dans les rues de la capitale hongroise.
6: Et c'est donc un revirement politique clair en Hongrie sur ce sujet.
0: Oui, le nouveau Premier ministre Peter Maghiar, élu au printemps dernier, veut marquer sa différence. En ligne de mire, une autre loi de l'ère Orban qui date de 2020. Elle restreint l'adoption aux couples mariés, interdisant de facto l'adoption aux couples de même sexe. Peter Maghiar veut y mettre fin.
14: Nous allons faire évoluer ce système. Ce n'est pas au ministre qui est un homme politique de prendre ce genre de décision, mais plutôt à des professionnels compétents qui peuvent déterminer comment un jeune enfant pourra devenir un membre heureux et épanoui de la société.
0: En revanche, pas d'annonce sur le mariage. La Hongrie autorise seulement les unions civiles entre personnes de même sexe.
6: Merci Olivier Boulingue. Les Emmy Awards, l'équivalent des Oscars pour les séries. The Pitt a été désigné meilleure série dramatique pour une deuxième année d'affilée. Widows Bay, meilleure série comique. Très belle journée à toutes et tous.
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1: Merci, on démarre en musique avec R.E.M.
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0: Album Out of Time paru en 1991, R.E.M. sur Classic 21 avec Shiny Happy People.
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0: Excellent réveil ou bonne fin de nuit si vous terminez votre travail nocturne. Il est 6h11, on est ravis de vous accompagner en ce mardi matin. Nous sommes le 15 septembre, Christian Lardinois, bonjour.
2: Bonjour Raphaël Skaini.
0: Christian en forme ce matin?
2: Oui, c'est mardi déjà. Hein.
0: Magnifique, c'est mardi, oui. Oui, oui, mais bah, c'est jeudi, je commence à me dire, ah, voilà, la semaine se termine pas le mardi. Non, je sais que parfois Pierre Laurent... Le mardi déjà dit, ah, bientôt le week-end. Je fais très mal la voix de Pierre Laurent, il est unique.
2: Oui, ah oui,
0: mais
2: oui.
0: C'est vrai que c'est déjà arrivant, caricaturant. Je vais y arriver à peine de l'entendre faire, ah, bientôt le week-end. Bon, Mélanie Pousseur est avec nous. Bonjour Mélanie.
3: Bonjour Raphaël, bonjour Christian, bonjour tout le monde.
0: En forme ce matin, ma chère Mélanie.
3: Oui, mais c'est optimiste hein, de dire mardi, on est déjà le week-end. C'est
0: comme dirait notre ami le regretté Éric Laforge, le lundi matin, il disait toujours, on n'a jamais été aussi proche du week-end.
3: Oui.
0: Dans un sens ou dans l'autre, c'est vrai.
3: Tout à fait.
0: Effectivement. Bon, petite info insolite transmise par notre ami Denis Lagasse, qui était à votre place hier sur le siège de l'Inforoute, Mélanie. C'est une étude qui a été faite par OpinionWay durant le début de cette année 2026. Les Français passent 3 heures par semaine à faire quelque chose de particulier. Mais quoi ? Je vous pose la question ce matin. Bah, à votre avis.
3: C'est vaste.
0: C'est vaste.
2: Oui, voilà.
0: Oui. Mais c'est une étude, voilà, ça a été OpinionWay, donc c'est un sondage sérieux, durant la première partie de l'année 2026. Quand vous allez voir ce qu'ils font pendant 3 heures, vous allez dire bah oui, peut-être que moi aussi finalement.
3: Mais c'est pas les réseaux sociaux, je pense que ce serait trop simple.
0: Non. 3 heures, c'est même pas beaucoup. Hein, pour, ça touche un peu à la voiture, oui.
2: Ah,
0: bon. C'est pas être dans la voiture, mais ça touche à la voiture, à l'automobile. À votre avis.
3: Oh là là.
2: 3 heures par jour, c'est
0: 3 heures par jour.
3: Oui, c'est pas rien.
2: C'est pas rien.
0: Voilà. En tout cas, 62% des personnes interrogées passent, donc plus de la moitié, 62 personnes, c'est énorme. 62% pardon, des personnes. En fait, ils passent en moyenne 3 heures par semaine à chercher leurs clés et leurs portefeuilles.
3: Oui.
0: Vous imaginez, c'est énorme.
2: Bon, enfin,
0: 3 heures par semaine.
3: C'est pas si étonnant que ça. Hein.
0: Oui, enfin moi...
3: Oui, pour la durée, mais je veux dire, le fait de chercher... Ça, c'est un vrai casse-tête.
0: Trois heures. Ça m'arrive aussi de temps en temps de le faire, mais ça dure 5-10 minutes, les plus longs moments. Mais non, d'ailleurs, ici, qu'est-ce que j'ai fait avec les clés de ma maison? Elles sont restées dans la voiture. Enfin, ah non, c'est vrai, j'ai une double veste. Mais mais j'ai mis un... Vous savez, les petits ronds, là, qui, avec votre téléphone, vous permettent de retrouver facilement. J'ai mis ça sur mon porte-clés parce que c'est vrai que j'avais tendance à les égarer. Et c'est toujours quand vous êtes pressé...
3: Toujours.
0: Que vous ne trouvez pas quelque chose.
2: Oui, c'est compliqué, c'est vrai.
0: Comme quand vous arrivez, enfin vous levez un peu trop tard, vous êtes trop juste, il y a un tracteur devant vous, dans un petit chemin.
2: Voilà,
0: avez une route barrée, là où il ne se passe jamais rien. Enfin, c'est toujours comme ça. Hein. C'est un truc
2: c'est
0: de fou. C'est théorie de la vexation universelle, mais c'est... on y est. Bon, Mélanie.
2: Bien.
3: Oui.
0: Le rail,
3: qu'est-ce que ça dit?
0: Je ne sais pas, le rail. Enfin,
3: écoutez,
0: c'est un style de musique, mais bon, c'est les transports en commun aussi.
3: On a une circulation des trains qui est toujours interrompue entre Audenarde et Renais. Et puis pour le reste, sur nos routes, ça roule bien, franchement, même dans les zones de chantier. Donc...
0: Magnifique. Il y a le rail et la rail en Italie aussi.
3: Oui,
0: il y a plein de choses. Hein, voilà. Tout ça étant dit, on passe à la musique, Christian.
2: Oui.
0: Et Mélanie, évidemment, si vous le voulez bien. Retour en 84. Écoutez ça,
3: j'adore.
0: Quelle pépite.
3: Oh, Forever Young.
0: Exactement. On devrait faire un blind test là.
3: Oh,
0: parce
3: mais moi,
0: que...
3: oui, années 80. Allez-y.
0: Allez, c'est parti. Alphaville. Bon réveil. Bon début de journée avec nous.

Le son de toute une époque, toute une génération marquée par cette chanson en 1984. Forever Young sur Classic 21. La petite pépite, c'était signé Alphaville. Il est 6h18. On change de tempo, changement de style aussi, changement de sonorité avec Billy Joel qui arrive ce matin. Voici The River of Dream.

0: The River of Dream dans les années 90, c'était Billy Joel sur Classic 21. On aura une nouveauté dans quelques instants avec un duo anglais composé d'un frère et d'une sœur. Ils sont relativement jeunes, hein, ils doivent avoir 18-19 ans. Ce sont de Molotovs que l'on a pu découvrir dans la séquence nouveauté de Dominique Raguet. C'était vendredi dernier. Mais attention, ne pas confondre Molotovs, eux, donc le duo avec un S à la fin, avec le groupe Molotov, qui est un groupe de rock originaire du Mexique. Donc ça n'a rien à voir. Si vous voulez avoir plus d'infos, rendez-vous sur notre site et pour écouter aussi en podcast la séquence nouveauté de Dominique. En tout cas, on les écoutera, les Molotov avec un S, donc le frère et la sœur, avec Herbia, le nouveau single, dans quelques instants.
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0: Columbia, le groupe anglais Molotov, composé de la sœur et du frère. Ici est Matthew Cartledge. On l'a retrouvé ici avec cet extrait de leur album Welcome to Urbia. C'est un groupe à suivre hein, quand même, puisqu'ils ont fait la première partie des Sex Pistols au début de cette année 2026. Et leur album ici donc s'appelle, je vous l'ai dit, Welcome to Urbia. Et on suivra ça avec beaucoup d'attention sur Classic 21. Au niveau de la couleur du ciel aujourd'hui, c'est du soleil hein, qu'on attend pour cet après-midi, ce qui est plutôt une bonne nouvelle, avec même un pic de chaleur cet après-midi à 29 degrés.
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0: À 6h30, Mélanie, on part du côté d'Anvers.
13: Oui, avec un accident sur cette 313 Anvers-Liège à hauteur d'Anvers. Une bande est neutralisée. Soyez donc évidemment prudents en direction de Liège. Pour rejoindre Bruxelles, vous êtes ralenti à hauteur de Tubize. Nous sommes là sur l'AE429 et sur l'AE40 qui vient de Gand également. Comptez là 10 minutes en plus entre Affligem et Ternat. Et puis une bonne nouvelle pour terminer sur le rail. La situation est rétablie entre Audenarde et René. Le problème est donc résolu.
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0: Dans l'actualité, 50 000 élèves de 4e primaire vont passer une toute nouvelle épreuve à partir d'aujourd'hui. Le test clé pour évaluer leur niveau de base et à travers eux celui de l'école. Mais pas de panique, ça ne comptera pas pour des points. Pas de décollage ni d'atterrissage à l'aéroport de Charleroi dès demain soir 22h jusqu'à 8h le lendemain. Et comme ça durant 24 nuits, les contrôleurs du ciel sont en grève. Ils n'ont pas obtenu les primes demandées à la direction. Des avions de chasse de l'OTAN ont abattu un drone dans l'espace aérien de la Lituanie. Les autorités lituaniennes estiment que le drone venait de Biélorussie, un proche allié de la Russie. Ce n'est pas le premier incident du genre. Les pays baltes, membres de l'OTAN, redoutent une agression russe. Et puis Revolut, la banque en ligne, s'est fait avoir par des escrocs. Elle a transmis des noms et des pièces d'identité de plus de 600 clients. La banque croyait avoir affaire avec l'État.
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0: Bon début de journée, nous sommes mardi matin, le 15 septembre aujourd'hui. J'espère que vous allez bien, que vous avez passé une bonne nuit. Si vous venez de nous rejoindre, soyez les bienvenus. Si la radio vient de s'allumer, voilà, étirez-vous doucement. Ouvrez un œil, puis l'autre, sortez un pied du lit et je pense que ça devrait normalement aller. Là, le deuxième pied suit. Vous pouvez vous mettre en position verticale maintenant et danser, pourquoi pas, avec Massa Baila de Rita Mitsuko.

0: 6h36, Lerita Mitsuko à l'instant avec Marcia Baila. Pour la suite, on aura le Supermassive Black Hole de Muse.
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0: Muse sur Classique 21. Tout à l'heure à 11h11, vous avez rendez-vous, vous le savez, avec le moment M de Jean-Louis Lahaye. Jean-Louis qui aujourd'hui abordera ce sujet.
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2: 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Lorsqu'un simple jeudi pluvieux fait enfin surgir les mots. Pour découvrir cette chanson, rendez-vous à 11h11 sur Classique 21, dans le moment M.
0: 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Et puis hasard de la programmation, on parlait de Duran Duran tout à l'heure à 11h11 dans le moment M. On a une BO de James Bond signée elle-même par Duran Duran. Voici A View to a Kill.

0: Duran Duran avec View to a Kill sur Classic 21, 7h moins le quart. Et puis une chanson qui a un record, hein, figurez-vous, puisque c'est le seul thème de James Bond à avoir atteint la première place du Billboard Top 100 aux États-Unis. Ni Adele, ni Sam Smith et ni les autres n'ont réussi à le faire, même par la suite. Donc voilà, petit record pour Duran Duran. Le groupe sera en concert avec nous, hein, on vous le rappelle aussi, ce sera le 26 octobre prochain à l'ING Arena de Bruxelles. Alice in Chains avec No Excuse, il s'arrive d'ici quelques instants.
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No excuses à l'instant, au cœur des années 90, c'était Alice in Chains sur Classique 21. Il est 6h52. Bon début de journée, bonne matinée avec la musique de Classique 21 et celle de Dusty Springfield. Tout de suite, voici Son of a Preacher Man dans Coffee on the Rocks.

retour en 1968 avec cet indémodable et indispensable aussi de Dusty Springfield. C'était Son of a Preacher Man sur Classic 21. La météo complète du jour, elle sera signée par Denis Collard. Elle arrivera d'ici quelques petits instants. Le temps pour nous d'écouter encore Bon Jovi avec Red, White and Jersey ce matin sur Classic 21.

0: Denis, nous allons connaître un beau soleil et même un pic de chaleur ce mardi.
1: Oui Raphaël, un petit pic de chaleur aussi bref qu'intense qui nous ramène un ciel bien dégagé aujourd'hui. Un petit vent de sud qui nous ramène de l'air en provenance du sud de la France et tout d'un coup c'est l'été qui nous revient avec des températures de 25 à 26 degrés sur les hauteurs, une moyenne de 27 à localement 29 degrés dans le centre du pays. On en profite car dès demain on va perdre quelques bons degrés.
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3: Bon début de journée, il est 7h. Et Mélanie, on part sur le ring de Bruxelles.
4: Le ring de Bruxelles, où il y a quelques files entre Grand Bigard et Jette. Comptez 15 minutes supplémentaires en direction de Zaventem vers Bruxelles. Vous êtes ralenti sur les axes habituels, autrement dit la E40 qui vient de Gand. Rajoutez-la entre 10 et 15 minutes à votre temps de parcours entre Alost et Ternat. Il y a des files également avant Tubize sur la E429. Comptez 10 minutes en plus. Et puis là, c'est un peu plus inhabituel. Sur la E19 qui vient de Mons en direction toujours de Bruxelles, vous êtes ralenti à l'approche de Nivelles Sud. Comptez 10 minutes supplémentaires sur cet axe. Petit tour maintenant sur le rail où des retards et suppressions sont signalés entre Jette et Termonde. La durée de cette perturbation est encore indéterminée pour l'instant.
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3: Et c'est Sarah Hendrix qui nous informe. Bonjour.
7: Des perturbations à l'aéroport de Charleroi dès demain soir. Les contrôleurs aériens vont faire grève toutes les nuits pendant presque un mois. Si la situation reste effectivement bloquée, les vols de nuit seront annulés, ceux de la journée perturbés. C'est un méga procès qui s'ouvre aujourd'hui à Bruxelles. 46 personnes sont jugées pour leur implication dans des trafics de drogue dans le quartier Matungé à Ixelles. C'est un homme d'affaires russe proche de Poutine qui a financé les somptueuses festivités liées au mariage du fils aîné de Donald Trump. Le couple l'a confirmé après des révélations d'un site d'investigation. Bonjour à toutes et à tous. Les nuits seront calmes au-dessus de l'aéroport de Charleroi dès demain. Les contrôleurs aériens vont se croiser les bras durant 24 nuits, quasiment un mois. Une action de grève chez SkyS confirmée hier suite aux échecs de négociation avec la direction des contrôles aériens. Fioril Michaud, pourquoi cette grève ?
8: Tout serait une question de prime, même si les syndicats et la direction de SkyS, qui gère les aéroports, ne sont pas tout à fait d'accord sur la nature de celle-ci. Selon la direction, les contrôleurs aériens réclameraient une augmentation de leur prime de nuit, 160% de plus que l'actuelle. Mais les syndicats ne disent pas du tout la même chose. Les aiguilleurs de Charleroi souhaiteraient simplement une indemnité spécifique au travail de nuit, comme ce que leurs collègues de Liège ont déjà, par exemple. Dans tous les cas, les discussions tournaient autour du travail de nuit et elles n'ont mené nulle part. Et c'est évidemment pour cela que les syndicats ont déposé un préavis de grève pour les shifts de nuit. La grève commence donc demain à 22h jusqu'à 8h le lendemain matin. Et puis elle reprendra à 22h jusqu'à 8h le lendemain et ainsi de suite jusqu'au 10 octobre.
7: Et concrètement, Fioril, pour les voyageurs, y aura-t-il des conséquences ?
8: C'est presque certain, même s'il y a peu d'activité la nuit à l'aéroport de Charleroi pour les voyageurs. Ce n'est pas pour autant qu'il ne s'y passe rien. Il y a par exemple des rotations de compagnies aériennes la nuit, notamment et surtout Ryanair qui fait atterrir ses appareils. Donc un arrêt de tout décollage ou d'atterrissage risque de créer des retards ou des annulations de vol dans la journée. Et la situation pourrait s'empirer au fur et à mesure de la grève. Les voyageurs devront donc bien vérifier si leur vol décolle dans les semaines à venir.
7: Les explications de Fioril Michaud. C'est un méga procès autour du trafic de drogue qui s'ouvre aujourd'hui à Bruxelles, celui du hotspot Matungé, l'un des nombreux points de deal de la capitale. Pour accueillir les 46 prévenus, les audiences du tribunal correctionnel ont dû être délocalisées dans un ancien bâtiment de l'OTAN. Mylène Bergmans, tout commence avec une descente à Ixelles en 2025.
9: Et un grand coup de filet début novembre 2025 dans les galeries Matungé et Vendôme, à côté de la porte de Namur, dans le centre de Bruxelles, suivi de 25 perquisitions. Résultat, une cinquantaine d'interpellations et des saisies de drogue, d'armes, de GSM et d'argent. Selon les calculs du parquet du procureur de Roi, ce point de deal aurait généré au minimum 6 millions d'euros entre 2022 et 2025. Parmi les 46 personnes poursuivies pour vente de cannabis, de cocaïne ou de MDMA, 4 le sont également pour détention et port d'armes et une dizaine sont citées comme dirigeants présumés d'une organisation criminelle. Et c'est d'ailleurs tout l'enjeu de ce procès, comprendre s'il y avait bien une organisation criminelle structurée et hiérarchisée. Selon nos confrères de La Libre qui ont eu accès au dossier du parquet, il y avait bien un chef dans ce hotspot Matungé, un homme de 35 ans qui dirigeait une dizaine de vendeurs au moins. Des kilos de drogue et de l'argent en cash ont également été saisis dans 2 appartements qu'il avait loués. Les avocats des prévenus, eux, réfutent l'idée d'une organisation criminelle structurée. Ils parlent de business de la débrouille.
7: Voilà, procès qui s'ouvre donc aujourd'hui à Bruxelles. Quand une banque se fait piéger par un fraudeur, la banque en ligne Revolut a divulgué par erreur les données de 680 de ses clients à un escroc qui s'était fait passer pour une instance gouvernementale légitime. Une fois la fraude avérée, l'entreprise affirme avoir pris contact directement avec les clients affectés pour leur offrir une assistance. Sur les 680 personnes concernées, seul un petit nombre serait belge. Direction les États-Unis à présent, un nouveau scandale éclabousse le clan Trump. Le mariage du fils aîné du président Donald Trump Jr. qui a eu lieu en mai dernier. Ce mariage a été largement financé par un oligarque russe proche de Vladimir Poutine. Olivier Boulin, c'est ce que révèle un site d'investigation américain.
2: Et cela pose évidemment la question de l'influence supposée de Moscou sur Washington. Selon l'article de nos confrères du site américain ProPublica, le mariage aux Bahamas du fils du président aurait été largement financé par Umar Khemlev. On parle de centaines de milliers de dollars. Umar Khemlev, c'est qui ? C'est un homme richissime qui a fait fortune en investissant dans la construction, la restauration et les paris sportifs. Il dirige également l'Association internationale de boxe amateur avec qui le CIO a rompu pour cause de gouvernance douteuse. Plus grave, il est également impliqué dans une organisation russe prétendument humanitaire, mais visée par des sanctions ukrainiennes, car soupçonné d'avoir un rôle dans l'enlèvement d'enfants ukrainiens dans les territoires occupés par la Russie.
7: Alors c'est un personnage trouble, mais quel est son lien avec la famille Trump ?
2: Un porte-parole du fils du président américain a confirmé qu'Umar Khemlev est un ami de Donald Trump Jr. Il a précisé que les deux hommes n'entretiennent pas de relations d'affaires. Un ancien responsable du FBI estime, lui, que les oligarques comme Khemlev agissent souvent de concert avec le gouvernement russe et que Trump Jr. s'est mis dans une situation très délicate.
7: Les explications d'Olivier Boulin, que Donald Trump lui affirme que Moscou et Kiev ont accepté de cesser de frapper leurs infrastructures énergétiques respectives. Aucune partie ne confirme. Et cette nuit, un drone russe a frappé une station-service de Kiev et des entrepôts, selon le maire de la capitale ukrainienne. En Ukraine, justement, l'armée russe tire sur les hôpitaux, les ambulances, de manière délibérée et systématique. C'est MSF Belgique qui le dénonce. Notre correspondante Maureen Mercier a rencontré Christopher Stokes. Il est coordinateur pour Médecins sans frontières Belgique à Kiev.
10: MSF dénonce non pas des dommages collatéraux, mais des attaques pensées, délibérées.
11: Pratiquement tous les hôpitaux dans lesquels on a travaillé ont été détruits. On a ici dans la salle un médecin qui a été attaqué lorsqu'il était dans une ambulance. On l'a sauvé, on a dû l'amputer. Il y a tellement d'exemples maintenant que c'est clair qu'il y a un schéma. L'opérateur russe d'un drone qui décide d'envoyer son drone dans une ambulance voit l'ambulance très clairement. Donc c'est un choix délibéré. On est face à une situation qui s'empire, oui.
10: Parce que la Russie attaque de plus belle, parce qu'à cause des drones russes qui pullulent, la surface dans laquelle il devient bien trop risqué de pénétrer ne fait qu'augmenter. Les civils s'y retrouvent sans soins, coincés.
11: On a des gens qui nous arrivent dans des états épouvantables parce qu'il a fallu des heures avant qu'ils puissent atteindre un hôpital.
10: Au risque d'être ciblé s'ajoute le manque de personnel. Après plus de 4 ans de guerre, beaucoup de médecins, infirmiers, contraints, à cause de l'épuisement, de s'arrêter. Impossible aussi pour MSF de prodiguer des soins en Russie et en territoire occupé. Moscou dit niet, et ce depuis le début de la guerre. MSF reconnaît une situation extrêmement compliquée, mais...
11: On n'a pas abandonné.
10: L'ONG refuse de renoncer.
7: Des avions de chasse de l'OTAN ont abattu un drone au-dessus de la Lituanie. Selon la radio nationale lituanienne, ce drone venait de la Biélorussie voisine, un proche allié de Moscou. La Lituanie partage aussi une frontière avec l'enclave russe de Kaliningrad. Ce petit pays balte se sent particulièrement menacé depuis l'invasion de l'Ukraine par la Russie. La fusée européenne Vega C est partie du centre spatial de Kourou en Guyane française cette nuit. Elle emporte avec elle 2 satellites. L'un est dédié à la santé des plantes. Il fournira des données sur l'impact des vagues de chaleur sur la végétation et la santé des écosystèmes. La Belgique est partie prenante de ce projet. Et puis l'autre satellite, lui, mesurera l'environnement océanique, mais aussi l'occupation et l'usage des sols pour optimiser les rendements et prévenir les crises alimentaires. C'est la fin de ce journal. Belle matinée à notre écoute.
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3: Merci, et côté musique, on retrouve Deep Purple.
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0: Smoke on the Water en 1972, c'était Deep Purple. Le groupe, je vous le rappelle, sera en concert en Belgique. Ce sera la Lotto Arena d'Anvers le 23 octobre prochain avec Classique 21. Il est 7h15, nous sommes le 15 septembre, mardi pour être précis. J'espère que tout se passe bien chez vous. En tout cas, merci de nous accueillir à la maison pour le petit déjeuner ensemble. Vous connaissez le principe, on amène le café, on amène la musique pour la pâte à tartiner, la confiture et pourquoi pas le Kramik. Là, on vous fait confiance. Allez, côté musique, dans quelques instants, on aura Peter Gabriel avec Steam ou encore Phil Collins.
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0: Et puis le journal du rock, ce sera à 7h30 avec Marie qui nous rejoindra en studio pour les infos du jour. Comme promis tout de suite, sur l'album Us 192, voici Peter Gabriel.

0: Steam, Peter Gabriel sur Classique 21. Tout à l'heure dans le Journal du Rock avec Marie-Amélie Mastin, on parlera d'un documentaire événement consacré à Linkin Park. On parlera d'un autre docu consacré, lui, aux Pretenders. Et puis une affaire judiciaire aussi au programme du Journal du Rock de Marie-Amélie. Une affaire judiciaire qui touche le groupe Mastodon qui est visé par une plainte. On vous donnera tous les détails de cette histoire. Tout à l'heure, on parlera aussi des deux docus. Avant cela, Robbie Williams, Bad Omen, et puis le live signé par Phil Collins.
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Robbie Williams avec Better Man sur Classic 21. Il est 7h25, place à la séquence live si vous le voulez bien. Direction l'Allemagne, on est à Berlin dans le théâtre de verdure du Waldbühne. On est en 1990, le 14 juillet 1990 pour être précis. Et au cœur de cet été-là, il y avait Phil Collins qui était en concert devant une foule en délire. Et on le retrouve ce matin avec Something Happened on the Way to Heaven.

0: Something Happened on the Way to Heaven. Phil Collins enregistré à Berlin le 14 juillet 1990. Et alors, détail quand même, l'accueil du public berlinois était tellement intense ce soir-là, et surtout sur ce titre en particulier, que les applaudissements après cette chanson ont retardé la suite du concert. Et Phil Collins lui-même avait déclaré dans une interview à l'époque que cette prestation était sans doute la meilleure de sa carrière, et qu'il sentait vraiment que le public était porté par l'énergie après la chute du mur de Berlin tombé en 89. Et là, on était en 1990, donc c'était vraiment l'été qui avait suivi. On était quelques mois après la chute du mur, et Phil Collins l'avait vraiment ressenti dans l'énergie du public berlinois. Dans quelques instants, le journal du rock, l'essentiel de l'actu, le point route.
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0: À Mélanie, on retourne sur le ring de Bruxelles à 7h32.
8: Le ring de Bruxelles avec plus 10 minutes à rajouter à votre temps de parcours. C'est à hauteur de Waterloo en direction du Carrefour et Léonard. Plus 20 minutes dans l'autre sens entre Grand Bigard et Vilvorde. On fait le tour ensemble également des grands axes qui permettent d'accéder à la capitale. Vous êtes ralenti depuis Overijse sur la E411. Rajoutez la 10 minutes à votre temps de parcours. Plus 15 en Trafligem et Ternat sur la E40 qui vient de Gand. Même chose en venant de Liège. Plus 10 minutes peu avant Tube. Et encore 10 minutes après entre Lembeke et Halle. Nous sommes là sur la E429 et puis sachez que vous êtes ralenti aussi entre Feluy et Arken. Il faut là 10 minutes en plus pour faire ce tronçon. C'est en direction de Bruxelles et nous sommes là sur la E19. Petit tour en province de Liège avec 20 minutes en plus entre Blegny et Les Haussards sur la E40 qui vient de l'Allemagne vers Loncin. Plus 10 minutes entre Éouy et Sprimont, c'est sur la E25 en direction de Liège. Enfin sur le rail, des retards et suppressions possibles entre Jette et Termonde.
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0: Dans l'actualité, des perturbations à l'aéroport de Charleroi dès demain soir. Les contrôleurs aériens vont faire grève toutes les nuits pendant presque un mois. Et si la situation reste bloquée, les vols de nuit seront annulés et ceux du jour perturbés. C'est un méga procès qui s'ouvre aujourd'hui à Bruxelles. 46 personnes sont jugées pour leur implication dans le trafic de drogue dans le quartier Matongé à Ixelles. C'est un homme d'affaires russe proche de Poutine qui a financé les somptueuses festivités liées au mariage du fils aîné de Donald Trump. Le couple l'a confirmé après les révélations d'un site d'investigation. Et puis la banque Revolut, la banque en ligne, s'est fait avoir par des escrocs. Elle a transmis des noms et des pièces d'identité de plus de 600 clients. La banque croyait communiquer avec les États.
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0: Elle est avec nous comme chaque matin. Elle se lève tôt pour le journal du rock. Elle toque à la porte. Marie, bonjour.
11: Bonjour Raphaël.
0: On a de bonnes nouvelles aujourd'hui?
11: On a des nouvelles en tout cas.
0: On a des nouvelles et on va vérifier ça ensemble.
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12: Linkin Park vient de dévoiler un extrait inédit de Somewhere I Belong, capté lors de leur concert à Sao Paulo en 2024. Cet enregistrement accompagne l'annonce de Unshatter, leur documentaire événement sur le retour du groupe actuellement au cinéma. Et la suite arrive vite, la bande originale du film avec 20 titres live sort le 25 septembre. Un docu sur les Pretenders, mais sans Chrissy Hynde devant la caméra. C'est le pari un peu fou que vient de réussir le réalisateur Joss Crowley. Présenté en ce moment au Festival de Toronto, le film s'appuie sur des archives retrouvées in extremis et sur les journaux intimes du premier tour manager du groupe. Seule absente à l'écran, Chrissy Hynde elle-même qui a prévenu qu'elle ne le regarderait jamais. Elle, ce qui l'intéressait, c'était de rendre justice à James Honeyman Scott, le guitariste oublié du groupe, mort à 25 ans. Et puis Mastodon est visé par une plainte de la succession de Brett Hinds, son ancien guitariste mort en août dans un accident de moto. Les ayants droit accusent le groupe d'avoir utilisé son image sur la pochette d'un nouvel album, dévoilé des éléments de sa vie privée et pas réglé ses parts dans les sociétés liées au groupe. Un chèque de 80 000 $ serait même resté sans réponse claire sur son calcul. Mastodon rejette une plainte qu'il juge sans fondement et annonce se défendre sans plus commenter publiquement.
0: Ah ben voilà, c'était bien complet une fois de plus. Merci Marie.
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0: Et pour tout réécouter, c'est la version podcast sur Ovio. À midi, on vous retrouve.
12: J'y serai, à tout à l'heure.
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0: Histoire de bien démarrer la journée si vous venez à peine d'ouvrir un œil et que les volets ne sont pas encore ouverts. Michael Jackson avec Beat It. Et justement, tiens, si les volets ne sont pas encore ouverts, sachez que dehors, aujourd'hui, on annonce un beau soleil. Ça sera la plus belle journée de la semaine avec même jusqu'à 29 degrés attendu cet après-midi. Primal Scream, c'est la suite de la musique. Ça arrive dans moins de 2 minutes.
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Primal Scream sur Classic 21 avec Moving On Up, un morceau qu'il voulait, voilà, un petit peu inspiré des Rolling Stones, période Exile on Main Street. Je pense que c'est plutôt réussi. Et alors, l'espèce de petit tic-tic, écoutez. Pour repérer le petit tic-tic derrière, eh bien, c'est Jimmy Miller, en fait, le producteur de Primal Scream, en tout cas le producteur de cet album, qui jouait sur une bouteille de coca en tapant avec une baguette, un stick de batterie. Donc voilà pour la petite anecdote. Le petit côté coulisses, il est 7h46, bon début de journée avec nous. Et avec les Eagles, voici One of These Nights.

0: One of These Nights, les Eagles sur Classique 21. Pour la suite en musique, ce sera dans une toute petite minute, on aura le nouveau single de Novastar qui s'appelle Today Yesterday. Si vous ne l'avez pas encore entendu, il est déjà sur Classique 21. On le retrouve juste après.
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Today, Yesterday, c'était Nova Star sur Classique 21 et c'est le tout nouveau single de Nova Star d'ailleurs. 7h55, voici Steppenwolf, changement radical de style, retour en 1968 avec Born to be Wild.

0: Denis, on aura du soleil et de la chaleur aujourd'hui et on devra en profiter.
1: Oui, Raphaël, en effet, hein, on en profite car ce pic de chaleur que l'on va connaître aujourd'hui, eh bien, il va être assez bref. C'est pour la journée d'aujourd'hui et dès demain, on aura perdu déjà pas mal de degrés. En attendant, on en gagne beaucoup aujourd'hui avec un petit vent de secteur sud et un ciel bien dégagé, du soleil généreux, des températures de 25 à 26 degrés sur les reliefs, 22 au littoral, mais une moyenne de 27 à 29 degrés dans le centre du pays. Demain, ce sera plutôt une moyenne de 16 à 19 degrés.

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10: Il est 8h. Mélanie, on retourne sur le ring de Bruxelles une fois de plus.
11: Oui, le ring de Bruxelles où vous perdez pour l'instant quelques minutes en direction de Zaventem, on va dire, plus 10 minutes à Opin et puis un petit peu après encore 20 minutes supplémentaires entre Waterloo et Léonard. Dans l'autre sens, les files habituelles entre Grand Bigard et Vilvoorde. Rajoutez là 20 minutes à votre temps de parcours en direction de Zaventem pour rejoindre Bruxelles. On va faire simple, retenez plus 15 minutes sur la E40 qui vient de Liège et celle qui vient de Namur, donc la E411, 30 minutes tout de même sur la E40 qui vient de Gand et 10 minutes peu avant Tubize. Nous sommes là sur la E429. Il y a aussi les travaux qui engendrent des files comme chaque matin et qui vous font perdre 5 minutes à Vierde sur la E411 vers le Luxembourg. En province de Liège, plus 30 entre Blegny et les Hauts-Sars sur la E40 vers Loncin, plus 15 entre Éway et Sprimont, c'est sur la E25 vers Liège. Quelques files observées aussi, soyez prudents, sur la E42 peu avant Grasse Sologne en direction de Namur. Enfin, bonne nouvelle sur le rail, rien à vous signaler, pas de perturbations en cours.
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10: Et c'est Sarah qui nous informe ce matin, bonjour.
14: Bonjour, les élèves de 4e primaire vont passer le test clé CLE pour la première fois. Ce test qui évalue le calcul, la lecture et l'écriture pour déceler les éventuelles lacunes dans ses compétences de base. 46 prévenus devant la justice dès aujourd'hui pour un méga procès de trafic de drogue. Ils opéraient dans le quartier Matongé à Bruxelles. Et puis les États-Unis disposent d'armes déployées en orbite. C'est l'US Space Force qui le dit, confirmant pour la première fois la présence de telle capacité dans l'espace. Ce mardi commencent les épreuves clés en 4e primaire, clés pour calculer, lire, écrire. C'est une toute nouvelle évaluation externe, mais qui n'est pas certificative, comme le CEB par exemple. Ça ne comptera donc pas pour des points. C'est destiné à mesurer le niveau de chaque élève dans les compétences de base. Nous sommes allés voir à l'école du docteur Cornet de Montigny-le-Tilleul comment les élèves appréhendaient cette épreuve.
15: Quand je vais avoir ça, je vais avoir un peu mal au ventre. Je préfère plus écrire, mais lire, j'arrive pas trop.
16: Je serais plus stressée si ça comptait comme des points, mais vu que ça compte pas, je suis moins stressée que d'habitude.
17: Rassurant, parce qu'il y aura pas les points dans le bulletin, mais j'ai quand même envie d'avoir des bonnes notes, du coup je suis un peu stressée.
18: La partie que je préfère, c'est les calculs, et la partie que j'aime moins, c'est écrire parce que ça fait mal aux mains.
14: Voilà, Régis Colpeau est instituteur de 4e primaire dans cette même école de Montigny-le-Tilleul. Cette nouvelle évaluation peut être bien utile selon lui.
19: Ça me permet en tant qu'enseignant d'avoir un bilan précis du niveau actuel de mes élèves et de pouvoir anticiper ou bien préparer, mettre en place certains, quand on parle d'aménagement raisonnable par exemple. Ça peut être de l'aide en termes de matériel, en termes d'aménagement sur la structure de la copie, d'une feuille. Pouvoir vérifier, communiquer avec les parents là-dessus. Et puis en termes d'équipe, d'école, oui, on a ce comparatif entre tous les élèves, donc toutes les écoles de la Fédération Wallonie-Bruxelles. Et nous, le caractère plus intéressant, c'est de pouvoir comparer aux écoles qui sont dites similaires à la nôtre et de pouvoir vraiment comparer où on se trouve à cet instant T.
14: Une interview de Jawad Mesrouri, les épreuves clés à partir d'aujourd'hui et jusqu'au 30 septembre. Un mouvement de grève doit commencer demain soir à l'aéroport de Charleroi avec d'importantes perturbations à la clé. Ce sont les contrôleurs aériens qui vont se croiser les bras la nuit entre 22h et 8h du matin. Grève annoncée jusqu'au 10 octobre inclus, soit 24 jours. Le conflit social porte sur les primes de nuit justement. Alors vol de nuit annulé, vol perturbé ou retardé en journée. À ce stade, l'impact précis de la grève n'est pas connu. Les compagnies aériennes sont censées informer directement les passagers dont le vol serait affecté. Ouverture prévue ce matin d'un procès d'envergure au tribunal correctionnel de Bruxelles sur une affaire de trafic de drogue à Matongé, ce quartier bien connu d'Ixelles. Ils sont 46 prévenus. Le procès se tiendra au Justicial, l'ancien bâtiment de l'OTAN. Avec une question centrale, Marc Ochinski, la police a-t-elle démantelé un réseau bien organisé ou s'agit-il juste de dealers qui n'avaient rien en commun si ce n'est le fait qu'ils se trouvaient dans les galeries de Matongé?
20: Au départ, une observation pendant plusieurs mois des va-et-vient suspects dans les galeries Matongé et Vendôme, deux lieux bien connus pour être les hotspots du trafic de drogue. Puis début novembre, 25 perquisitions et une cinquantaine d'arrestations. Ce sera au parquet à prouver qu'il s'agissait bel et bien d'un réseau et que le chef est derrière les barreaux. Le parquet qui a calculé qu'en 3 ans, le trafic aurait généré plus de 6 millions d'euros de bénéfices.
14: Explication de Marc Ochinski. Un drone a été abattu cette nuit au-dessus de la Lituanie, abattu par les avions de chasse qui participent aux missions de surveillance de l'OTAN. Le drone venait de Biélorussie, proche allié de la Russie qui partage sa frontière avec la Lituanie. Le pays balte se sent particulièrement menacé depuis que Moscou a lancé son invasion de l'Ukraine. Les États-Unis reconnaissent pour la première fois disposer d'armes déployées en orbite. La révélation vient de l'US Space Force, la branche de l'armée américaine chargée des opérations spatiales. Olivier Boulin, Washington affirme vouloir se protéger face aux capacités développées par la Chine et la Russie.
21: Et ce serait pour cela que des systèmes de contrôle spatial armés sont bien déployés en orbite au-dessus de nos têtes. L'US Space Force ne précise pas de quelles armes il s'agit. Elle évoque des capacités pouvant être utilisées à des fins défensives comme offensives. Elles permettent notamment d'affecter les systèmes spatiaux d'un adversaire. Washington justifie donc ce déploiement par la montée en puissance de la Chine et de la Russie. Selon l'armée américaine, Pékin développe des capacités qui visent à neutraliser ou contrer des satellites, tandis que Moscou considère désormais l'espace comme un véritable domaine de combat.
14: Mais Olivier, qu'il y ait des armes dans l'espace, ce n'est pas vraiment nouveau.
21: C'est vrai. Dès le lancement de Sputnik en 1957, Washington et Moscou ont exploré différentes façons d'armer les satellites et de neutraliser ceux de l'adversaire. En 1967, les grandes puissances ont signé un traité interdisant le déploiement d'armes de destruction massive en orbite. Mais ce texte n'interdit pas toutes les armes spatiales, ce qui laisse aujourd'hui la porte ouverte à de nouvelles capacités militaires.
14: Et on reste dans l'espace avec la fusée européenne Vega C qui a quitté cette nuit le centre spatial de Kourou en Guyane française. Pas d'armes à bord, mais bien 2 satellites destinés à mieux détecter les épisodes extrêmes liés au dérèglement climatique. L'un est dédié à la santé des plantes. Il pourra fournir des données sur l'impact des vagues de chaleur sur la végétation et sur la santé des écosystèmes mondiaux. L'autre satellite mesurera l'environnement océanique, mais aussi l'occupation et l'usage des sols pour optimiser les rendements et prévenir mieux les crises alimentaires. Belle matinée à notre écoute.
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10: Merci et pour l'info radio, rendez-vous à 9h.
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0: Queen en 1974 sur Classique 21. Nous sommes mardi matin, le 15 septembre aujourd'hui. Content d'accueillir celles et ceux qui viennent de nous rejoindre et aussi heureux d'accompagner celles et ceux qui étaient déjà là depuis le tout début. J'espère que vous allez bien. Courage si vous partez bosser ou si vous êtes déjà au travail. On est là pour vous accompagner, pour rythmer la journée avec la musique d'Uberphonic dans quelques instants. Et puis le quiz, on sait que vous êtes très nombreux et très nombreuses à jouer avec nous de l'autre côté du poste et on jouera en direct avec notre champion actuel qui, l'air de rien, avance dans son parcours. On a démarré avec le blind test vendredi avec lui. Hier, ça s'est bien passé. Il en est à 40 euros et ce matin, il remet en jeu la somme pour tenter les 60 euros. C'est Thibaut à Durbuy que l'on retrouvera d'ici quelques petites minutes.
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0: Ce sera juste après Uberphonic, Sometimes.

0: Sometimes Over Phonic.
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0: Thibaut, bonjour.
3: Salut Raphaël.
0: Thibaut, en forme ce matin, visiblement, du côté de Durbuy, toujours.
3: Oui, tout va bien, oui.
0: Magnifique, beau soleil aujourd'hui. Vous me disiez en antenne que vous étiez un frileux, donc vous, quand il fait 29 degrés l'après-midi avec du soleil, ça vous arrange en fait.
3: Ça parfait. Ouais.
0: Je peux comprendre. Quand on n'aime pas le froid et l'humidité, c'est clair qu'un petit rayon de soleil, ça fait toujours du bien au moral. Même quand on aime le froid, un petit rayon de soleil, ça fait du bien. Moi, les journées préférées en hiver, c'est quand il fait froid et sec. Ça met un petit peu de gel, mais le soleil et un beau ciel bleu.
3: Mais rien de vaut une journée d'été.
0: Ah, ça c'est clair. Et vous avez supporté la canicule cet été, Thibaut ?
3: Très bien.
0: Ça s'est bien passé de votre côté. Bon, écoutez, parfait. Vous me disiez, tiens, cet été, vous êtes allé du côté de Liverpool pour faire un petit circuit Beatles.
3: Pas vraiment. Enfin, si, c'était pour ça aussi, mais c'était surtout pour aller voir un match de foot à Anfield, à Liverpool.
0: Très bien.
3: Et puis, on en a profité pour aller voir un peu, être un peu sur les traces des Beatles. On a été au Cavern Club, qui est le bar, le pub où ils ont commencé. C'est quand même impressionnant parce que c'est dans un sous-sol.
0: C'est
3: la
0: tout
3: scène
0: petit.
3: Doit faire quelque chose comme c'est 5 mètres de large, un truc comme ça la scène, et c'est la totalité de la largeur de la salle.
0: Ouais.
3: La hauteur sur plafond c'est peut-être 3 mètres. Voilà, c'est minuscule.
0: Et ce qui est dingue, c'est de se dire qu'il y a des gens qui ont vu les Beatles là en vrai au tout début et qui étaient à quelques centimètres quand vous êtes tout devant. Donc
3: on est à 1 mètre de la scène et ils y ont joué quand même presque 300 fois, donc il y a un paquet de gens qui les ont vus là-bas.
0: Oui. C'est ça qui est incroyable quand on fait un bond comme ça dans le passé, on se dit, allez, il y a plein de gens qui ont vu des groupes qui ont marqué l'histoire du monde, finalement, au-delà même de la musique, c'est des modes, c'est des looks, c'est casser des codes, voilà, ils ont bousculé plein de choses, et il y a des gens qui les ont vus et qui ont vécu ces moments en vrai. Donc c'est clair que ce que vous avez fait cet été, ça permet un petit peu de sentir

0: sentir l'odeur, de sentir l'ambiance, un peu la moiteur de ces endroits. Et bah, c'est une belle expérience. Écoutez, je suis content. Vous étiez avec les enfants ?
1: Non, j'étais avec des amis. C'était le cadeau d'anniversaire de mon épouse que je remercie encore pour ce chouette cadeau. Pour
0: ah bah, très bien, très bien. Elle a bon goût, madame. Qui se prénomme comment d'ailleurs ? Je ne connais pas le prénom.
1: Alexandra.
0: Alexandra, d'accord, qu'on embrasse. Bon, Thibaut, on va tenter 60 euros donc ce matin. 60 euros ou rien, malheureusement, je dois froidement vous rappeler le règlement aussi parce que ça fait partie du jeu. Donc on va espérer quand même que les 60 euros soient au bout du questionnaire. Je vous rappelle qu'il me faut deux réponses correctes au minimum sur les trois que j'ai en réserve. Vous me donnez le top départ et je vous pose la première question.
1: Allez, c'est parti.
0: Écoutez bien. Above us, only sky. Cette phrase de la chanson Imagine accompagne l'aéroport qui porte le nom de John Lennon. Dans quelle ville britannique se trouve l'aéroport ?
1: Liverpool.
0: Oui, ben oui, ça me faisait sourire parce que je voyais la réponse et je dis, c'est marrant, on vient d'en parler. C'est vraiment le hasard, hein, c'est vraiment le hasard. Effectivement, première bonne réponse pour vous, pas besoin même du gong. Question numéro 2. Quel aéroport pourrait bientôt porter le nom de Dolly Parton en hommage à l'icône de la country ?
1: Ah, je l'ai lu dans le journal du rock, ça...
0: Vite.
1: Nashville.
0: Oui, oh. Oh là là, une seconde, c'était bon. Magnifique, effectivement, l'aéroport de Nashville. Donc, merci au chrono et à la résonance du chrono. Vous étiez encore dans les clous, donc c'est parfait.
1: Oui.
0: Mais c'était juste.
1: Mais
0: hein. C'était juste. Mais comme quoi, parfois, se refaire le podcast du journal du rock ou relire les précédents journaux du rock en guise de préparation pour le quiz, ça peut servir. La preuve encore aujourd'hui, ce matin. Bravo Thibaut. 60 euros pour vous. Donc, je vous pose la petite question rituelle que le règlement m'impose. On se retrouve demain, on se dit au revoir ici, qu'est-ce qu'on fait ?
1: On se plaît bien, on va revenir demain.
0: Allez, parfait, on refera un petit peu de papote. Merci Thibaut, belle journée à vous.
1: Super, merci Raphaël.
0: À demain.
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0: Ah, il est sympa Thibaut, et c'est chouette de pouvoir découvrir comme ça les auditeurs et auditrices qui se succèdent à l'antenne. Talking about Revolution, voici Tracy Chapman ce matin.

0: L'économie, ce sera tout à l'heure, comme tous les jours du lundi au vendredi à 8h30 avec Hamid Faljaoui. On parlera aujourd'hui de l'intelligence artificielle et des bourses.
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1: Rag and Bone Man.
0: Don't put your blame on me.
1: Human sur Classique 21. Il est 8h25, il va faire beau aujourd'hui. La journée sera dégagée et douce avec un beau soleil généreux. Un vent qui sera faible et de 25 à 29 degrés attendu cet après-midi. C'est hyper beau ça pour mi-septembre. Et voici ce qui est beau aussi. C'est My Hero des Foo Fighters qui arrive pas plus tard que maintenant sur Classique 21.

0: My Hero de Foo Fighters sur Classic 21.
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0: À 8h31, Mélanie, irait-on à nouveau sur le ring?
13: Oui, on peut aller sur le ring, mais il y a aussi un véhicule en panne.
0: Bon, allez,
13: sur la
0: véhicule en panne alors. On va faire ça.
13: On va dans le Brabant Wallon, à hauteur de Tignes, en direction de Wavre. C'est la voie de gauche qui est obstruée. Restez prudent sur cette nationale 25. Et si vous poursuivez plus loin, comptez 15 minutes en plus entre Bouzeval et Corroy-le-Grand pour rejoindre Bruxelles. Plus 15 également sur la E40 qui vient de Liège, tout comme celle qui vient de Gand. Plus 30 patience, prudence, donc pas mal de monde sur la E411 ce matin, c'est évidemment en venant de Namur, et comptez 10 minutes supplémentaires peu avant Tubize sur la E429. Et puis on y vient sur le ring de Bruxelles, avec 10 minutes à rajouter à votre temps de parcours entre Autitre et Aupin, plus 20 entre Waterloo et Léonard vers Zaventem, plus 30 dans l'autre sens entre Grand Bigard et Vilvorde. On termine par les chantiers qui provoquent des files, et oui, comme chaque jour, rajoutez 20 minutes à votre temps de parcours entre Blegny et Léossard sur la E40 qui vient de l'Allemagne vers Loncin, plus 15 entre Éouailles et Sprimont sur la E25 vers Liège. Quelques files observées également sur la E42, soyez prudents peu avant Grasse-Logne en direction de Namur. Et puis sur le rail, rien à vous signaler, pas de perturbations en cours.
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0: Dans l'actualité, 50 000 élèves de 4e primaire vont passer une toute nouvelle épreuve à partir d'aujourd'hui, le test clé pour évaluer leur niveau de base et à travers eux, celui de l'école. Mais pas de panique, ça ne va pas compter pour des points. Pas de décollage ni d'atterrissage à l'aéroport de Charleroi dès demain soir 22h jusqu'à 8h le lendemain, et ce sera comme ça durant 24 nuits d'affilée. Les contrôleurs du ciel sont en grève, ils n'ont pas obtenu les primes demandées à la direction. C'est un méga procès qui s'ouvre aujourd'hui à Bruxelles. 46 personnes sont jugées pour leur implication dans le trafic de drogue dans le quartier Matonga à Ixelles. Et puis, des avions de chasse de l'OTAN ont abattu un drone dans l'espace aérien de la Lituanie. Les autorités lituaniennes estiment que le drone venait de Biélorussie, un proche allié de la Russie. Ce n'est pas le premier incident du genre et les pays baltes, membres de l'OTAN, redoutent une autre agression russe.
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0: Hier, on vous disait qu'il y aurait 10% de risque que l'intelligence artificielle fasse disparaître l'humanité. 10% selon ceux-là même qui ont fabriqué l'intelligence artificielle. Lundi, la bourse a réagi à cet avertissement, mais pas du tout comme vous l'imaginiez. On en parle avec Hamid Faljaoui.
17: Je vous parlais hier d'un chiffre qui donne le vertige. 10%, c'est le risque que l'intelligence artificielle finisse par provoquer la disparition de l'humanité, en tout cas selon le responsable de la sécurité d'entreprise. Lui-même. une des sociétés qui fabrique ces machines. Alors l'un de ces chercheurs venait d'ailleurs de démissionner en accusant son employeur de jouer avec nos vies. Et dans la foulée, le patron d'entreprise a publié un texte pour demander à toute l'industrie de ralentir. Elon Musk et Sam Altman lui ont d'ailleurs donné raison. Et bien lundi, hier donc, la bourse a répondu. Et sa réponse est plutôt troublante. Pendant 3 ans, on a eu peur que l'intelligence artificielle aille trop vite. Et lundi, hier donc, les marchés financiers ont eu peur qu'elle ralentisse. Alors pour comprendre, il faut voir sur quoi la bourse a parié. Sur une idée très simple. Plus l'IA progresse vite, plus il faut de la puissance de calcul. Et cette puissance, elle tombe pas du ciel. Il faut des puces, des machines pour fabriquer ces puces, des bâtiments pour les héberger, de l'électricité pour les faire tourner. C'est une chaîne et chaque maillon est une entreprise cotée en bourse. Alors Nvidia vend les puces qui font tourner l'IA. ASML en Europe fabrique les machines sans lesquelles on ne produit pas ces puces. Et tant que l'IA accélère, ces sociétés cotées en bourse vendent davantage. Et c'est pour ça qu'une simple phrase devient une information boursière. Quand un grand patron dit qu'il faudrait ralentir, l'investisseur lui traduit immédiatement. Il entend qu'on commandera peut-être moins de puces électroniques l'an prochain, qu'on construira certains centres de données moins vite. Alors, il refait ses calculs et il vend les actions. Alors, je précise tout de suite qu'on est très loin d'un crash. L'indice technologique américain n'a reculé que de 0,8%. Un crash, c'est une chute de 20%. Une correction, c'est une chute de 10%. Et là, nous en sommes à plutôt une inquiétude. Et il faudra regarder ce que fera la bourse les prochains jours. Parce que il y avait ce lundi un second problème, à savoir les taux d'intérêt. Les taux américains à 10 ans ont dépassé les 5%. Alors le mécanisme est assez simple. Imaginez que vous ayez le choix entre un placement tranquille qui rapporte 5% par an et puis une entreprise technologique très chère qui vous promet beaucoup d'argent, mais dans 5 ou 10 ans. Alors, quand les taux d'intérêt étaient proches de zéro, ce pari ne vous coûtait presque rien. Aujourd'hui, il vous coûte tout de même les 5% auxquels vous devez renoncer. Vous devenez donc beaucoup plus exigeant. Et voilà donc les deux histoires qui se rejoignent. D'un côté, on se demande si la machine ne devrait pas ralentir. Et puis de l'autre, l'argent qui la finance coûte nettement plus cher. Alors, il y a une question qui me trotte tout de même dans la tête. Comment un marché peut-il chiffrer le coût d'un ralentissement au centime près et puis rester absolument muet sur un risque de disparition de l'humanité? Alors, c'est pas du cynisme, c'est pire encore. Une bourse, en effet, ne sait mettre un prix que ce sur contre quoi on peut se protéger. Si ces 10% se réalisaient, personne ne serait là pour encaisser l'assurance, puisqu'on serait tous morts. Un risque qui supprime le bénéficiaire vaut zéro dans un portefeuille boursier. Alors, on prête souvent à Lénine cette phrase: les capitalistes nous vendront la corde avec laquelle nous les pendrons. Cette fois, il n'y a même pas d'acheteur. Ceux qui fabriquent la corde, nous préviennent du danger. Ils continuent d'en fabriquer et la bourse, elle, négocie le prix de la corde.
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0: Jimi Hendrix sur Classic 21, Foxy Lady.
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0: Comme tous les mardis matins, Jules est avec nous pour nous faire sourire.
2: J'espère en tout cas.
0: Début de semaine avancé, on va dire ça comme ça pour le mardi. Vous allez bien Jules?
2: Oh bah oui, ça va super, moi je suis là, je suis heureux.
0: Magnifique, et on va parler d'un fait historique pas très élégant dans quelques instants.
2: Bon, on va parler d'une petite bourdinette raciste de Eric Clapton.
0: Bon allez, on y revient dans quelques instants, juste après ceci.
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1: Et comme on le disait il y a quelques instants, mon cher Jules, on va revenir aujourd'hui sur le très gros dérapage d'Eric Clapton en 1976 à Birmingham.
2: Eh oui, laissez-moi vous raconter. C'est ce moment où, pendant un concert, il a tenu des propos tellement racistes. Mm-hmm. En lisant cette histoire sur Internet, je me suis dit, non mais attends, Jules, qu'est-ce, on parle d'Eric Clapton ou d'Eric Zemmour, là? Qu'est-ce que c'est que cette histoire?
1: C'était bien Clapton.
2: C'était bien, ouais. Eric Clapton. Eric Clapton, raciste. Déjà, à l'époque, on est en 1976, mm-hmm. Hein, on parle du mec qui est quand même connu pour avoir amené quoi en Angleterre? Pas la Java, pas la musique pré-baroque allemande du Moyen-Âge, non, le blues.
1: Le blues, bah
2: c'est
1: oui.
2: Ça qu'il a amené. Hein, et le blues, ça vient pas d'Autriche, le blues,
1: non,
2: les gars.
1: Ça ne venait pas d'Autriche, non.
2: Donc bon, voilà, en 1976, on parle du gars qui, deux ans plus tôt, revenait de Jamaïque avec sous le bras une reprise de
1: Bob Marley.
2: Bob Marley, I Shot the Sheriff.
1: Ouais.
2: Mais Kader Sheriff, probablement. Hein, comme la série à revoir sur Ovio. Je prends 200 balles pour ce placement de produit.
1: Voilà, c'est fait.
2: Donc, comment fait-il pour tenir de tels propos?
1: Ouais, parce que c'est vrai que c'était des propos très racistes, hein,
2: ben
1: quand
2: oui,
1: même.
2: Il s'est confondu en excuses depuis. On va en parler dans un documentaire en 2017. Hein. Voilà, mais bon, imaginez, en 1976, Birmingham, vous êtes à bloc dans la salle de concert. Votre idole sur scène, il est là, il va chanter et puis le gars a crié, il y a des étrangers dans la salle ce soir. C'est ce qu'il a dit. Hein. Toi, évidemment, t'es là, t'es à fond. Tu gueules. Ouais, moi, je suis frouze, les gars, je suis étranger. Ok, et là, ici, d'ici, oui, levez la main. Alors toi, bah, ok, tu lèves la main. Tu t'attends à un truc. Ok, les gars, c'est cool, voyez, des étrangers, faites l'amour, pas la guerre, on est tous égaux. Voilà. Et là, le grand Eric Clapton, voyant le nombre important de mains levées, il lance, eh ben, je pense qu'on devrait tous voter pour l'extrême droite. Nomme le gars, et Enoch Powell, c'est un politicien qui était en vogue à l'époque. Hein, voilà.
1: Fou,
2: alors là, bon, il dit un truc pareil, incrédule, tu rigoles. Quel drôle de mec, c'est Clapton. Ah, tu donnes un petit coup de coude complice à ton voisin de fosse. Ah, c'est vraiment un champion du second degré, pas vrai. Hein. Voilà, là, il enchaîne. Tous les étrangers devraient quitter l'Angleterre.
1: Ah, ouais.
2: Alors là,
1: c'est hard,
2: tout
1: hein,
2: ça, il l'a dit.
1: Ouais.
2: Là, ça se corse un peu. T'essaies de te rappeler le début de la soirée. Tu dis, attends, les mecs de la sécu portaient-ils une longue veste de cuir et un pin's SS? Non. As-tu entendu parler la guichetière te dire de sa petite voix douce « Ausweis Papier » ? Non, tout était normal. Et tu te dis, et tu incrimines ces 64 pilules que tu as prises avant le concert. On est en 1976.
1: Oui, autre époque.
2: Je le rappelle. C'est à ce moment-là que Clapton dissipe tous les doutes en créant son dernier message « Keep Britain White ». Voilà.
1: Pas besoin de traduire.
2: Pas besoin de traduire. Et là, dans la salle, s'installe un court silence absolu, brisé par un jeune qui crie « Ouais, t'es le meilleur, je t'aime, Eric !» Voilà. Et sans le vouloir, sans le savoir, tu venais d'assister à la première déclaration publique de Kid Rock. Bon, alors là, évidemment, tu réfléchis plus. Hein. Allez, viens, chérie, on rentre à la maison. Si jamais il réalise que t'es juive marocaine et de papa togolais, il pourrait s'énerver sur scène.
1: Et il s'est excusé depuis
2: C'est vrai qu'il s'est excusé. On a essayé de lui soutirer des excuses. Mm-hmm. À chaque fois, il partait du plateau. Hein. Mais il s'est excusé. Comme David Bowie, d'ailleurs, qui, en 1976, ou alentour, je me souviens plus trop, avait déclaré qu'Adolf Hitler était une des premières rockstars. Oulala. Et qu'il serait profitable à l'Angleterre d'avoir un leader fasciste. Très dur. Alors, il s'est excusé, bon, oui, aussi, oui. Évidemment. Et ils ont tout mis sur le compte de la drogue et d'un personnage exécrable créé de toutes pièces. Voilà, tout ça. Ils se sont bien excusés, mais c'est venu tard, pour notre ami Clapton. Hein, en 2017, c'est dans un documentaire qui était réalisé par... comment ça s'appelle?
1: C'est un nom, mais attendez, si vous voulez, je peux vite le retrouver, si vous avez une petite vanne à placer là dans deux secondes.
2: Non,
1: Lily Zanouk.
2: Ah, Lily Zanouk, voilà, on ne fait pas de blague sur Lily Zanouk. Mais ce que je veux dire, c'est qu'il a fait ce documentaire-là, mais d'abord, en tout premier lieu, il a d'abord prétexté l'abus d'alcool, sauf que le lendemain de l'incident, il avait réitéré devant les journalistes pour Ricounet.
1: Il n'y avait pas trop d'alcool dans le bazar.
2: Ouais. Il aurait même expliqué à l'un d'entre eux qu'une de ses plus célèbres chansons devait au départ s'appeler différemment. Ailey, Ailo, Laila. Je ne sais pas si vous la connaissez.
1: Je ne veux pas savoir ce que c'est.
2: C'est une très mauvaise chanson. Mais ça reste à vérifier, évidemment, cette information n'est pas forcément exacte. Je préfère vous prévenir. Alors quoi, est-ce que sa carrière est terminée? Non, le mec est un génie de la guitare déjà.
1: Mm-hmm.
2: Même si moi, je ne suis pas fan, mais voilà, c'est un génie de la guitare. D'ailleurs, il a joué le 26 avril en Belgique. En Belgique, à Anvers, ouais, là, y a pas, le cordon sanitaire, ça marche pas pour les chanteurs. Puis il a laissé quand même quelque chose de sympa, c'est Rock Against Racism. Parce que suite à cet événement en 1976, il y a eu une dynamique de rock contre le racisme. Et voilà,
1: les gros, bref, plutôt positif.
2: Bref, toi, le jeune qui écoute Classic 21, ne te laisse pas endormir par des propos haineux, qu'ils soient de Clapton ou d'un autre. Hein. Ne vous laissez pas, les jeunes, endormir par sa musique molle. Voilà, oui, je sais, je suis désolé, je vais pas me faire que des copains, y compris le patron. Sa musique à moi, elle, ça, elle m'endort. D'ailleurs, est-ce que vous connaissez l'anagramme d'Eric Clapton en anglais ?
1: Non.
2: C'est narcoleptique. Je vous jure que c'est vrai ! J'ai fait des recherches. Sur ce, pour se réveiller, on jouerait pas iShot de Kader Sheriff.
1: Allez, iShot de Sheriff, tout voilà. De suite. Merci, Jules.
2: Allez, j'ai encore gagné 200 balles avec mon placement de produit.
1: Et peut-être à la semaine prochaine.
2: Ah, j'espère. À mardi.
1: Ciao.
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0: Eric Clapton, I Shot the Sheriff sur Classique 21. Vous retrouvez Jules en version podcast, évidemment, en allant sur RTBF Ovio. C'est gratuit, on peut même écouter hors ligne. Dans quelques petites secondes, on retrouvera la American Woman de Lenny Kravitz.
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0: Denis, on aura du soleil et de la chaleur aujourd'hui et on devra en profiter.
1: Oui, Raphaël, en effet, hein, on en profite car ce pic de chaleur que l'on va connaître aujourd'hui, eh bien, il va être assez bref. C'est pour la journée d'aujourd'hui et dès demain, on aura perdu déjà pas mal de degrés. En attendant, on en gagne beaucoup aujourd'hui avec un petit vent de secteur sud et un ciel bien dégagé, du soleil généreux et des températures de 25 à 26 degrés sur les reliefs, 22 au littoral, mais une moyenne de 27 à 29 degrés dans le centre du pays. Demain, ce sera plutôt une moyenne de 16 à 19 degrés.
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0: Bon mardi, bienvenue si vous arrivez, il est 9h. Et Mélanie, on a un véhicule en panne, je pense, à signaler.
4: Oui, tout
0: ou
4: à fait.
0: Rappeler, sur en tout cas.
4: Oui, c'est ça, sur la Nationale 25. À hauteur de Tine, en direction de Wavre, soyez prudents, c'est la voie de gauche qui est bloquée. Pour le reste, un accident à l'heure sur la E40 en direction de Liège. Sachez que la voie centrale est entravée, comptez 10 minutes en plus dans ce secteur. Un chantier qui vous ralentit sur la E40 aussi, 20 minutes en plus entre Bleuny et Votem. 10 minutes supplémentaires entre Éouailles et Esprimont, ça c'est sur la E25. Vers Liège et puis avant Grasse-Logne également sur la E42 en direction de Namur. On continue notre petit tour des chantiers avec 10 minutes supplémentaires à prévoir entre Champion et B sur la E411 vers le Luxembourg. 10 minutes aussi entre Ville-sur-Aisne et Oudin sur la E19 en direction de Bruxelles. Justement sur les autres axes en direction de la capitale, vous perdez entre 15 et 20 minutes, plus 10 minutes une fois sur le ring de la capitale entre Autitre et Aupin, plus 15 entre Waterloo et Léonard. 30 minutes supplémentaires de Grand Bigard à Villevorde, ça c'est en direction de Tervuren. Et puis sur le rail, bonne nouvelle, pas de perturbations en cours.
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0: Et il est grand temps de s'informer tout de suite.
7: Des perturbations à l'aéroport de Charleroi dès demain et pour presque un mois. Les contrôleurs aériens vont faire grève toutes les nuits. Ils réclament un alignement de leurs primes et rémunérations sur celles de leurs confrères de l'aéroport de Liège. C'est un homme d'affaires russe, proche de Poutine, qui a financé les somptueuses festivités liées au mariage du fils aîné de Donald Trump. Le couple l'a confirmé après les révélations d'un site d'investigation. Bonjour à toutes et à tous. Les nuits s'annoncent calmes au-dessus de l'aéroport de Charleroi dès demain. Les contrôleurs aériens vont se croiser les bras durant 24 nuits, quasiment un mois. Une action de grève chez Sky confirmée hier suite aux échecs des négociations avec la direction des contrôleurs aériens. Les travailleurs veulent les mêmes conditions que leurs confrères de Liège, Michel Gretzer, permanent au syndicat chrétien, la CSC Transcom.
8: La raison de cette grève, c'est des négociations qui ont commencé depuis le mois de février, suite à la réorganisation de Sky, et une demande de légitime des travailleurs de lisser les conditions de travail entre Charleroi et Liège, sur les conditions et les salaires. Le ciel n'est pas un jeu, il y a bien des passagers autour, il y a une grande responsabilité au niveau des travailleurs, et je pense que bloquer cette situation pour quelques travailleurs, c'est irresponsable de la direction.
7: Une interview de Valentin Lecoq. Difficile à ce stade de prédire l'impact précis de la grève qui aura lieu donc entre 22h et 8h toutes les nuits. Les vols de nuit pourraient être annulés, ceux de la journée perturbés. Il revient aux compagnies aériennes d'informer directement les passagers dont le vol serait affecté. C'est un méga procès autour du trafic de drogue qui s'ouvre aujourd'hui à Bruxelles. Celui du hotspot Matongé, l'un des nombreux points de deal de la capitale. Pour accueillir les 46 prévenus, les audiences du tribunal correctionnel ont dû être délocalisées dans un ancien bâtiment de l'OTAN, le Justicia. L'enjeu de ce procès sera de déterminer si les prévenus faisaient partie d'un réseau bien organisé ou s'ils agissaient indépendamment mais sur un même territoire. Attention, si vous êtes client chez Revolut, les données de certains clients ont fuité. La banque en ligne parle d'environ 680 clients touchés, dont 10 en Belgique. Revolut confirme avoir été victime d'une escroquerie. Sans le savoir, elle a transmis des données sensibles de certains de ses clients à des fraudeurs. Les hackers ont réussi à subtiliser ces données en se faisant passer pour une agence gouvernementale, François Corbiot.
9: Tout est parti d'un mail envoyé à Revolut au nom d'une agence gouvernementale. Croyant répondre à une requête officielle, la banque transmet alors les données privées de certains de ses clients avant de se rendre compte de la supercherie Revolut.
10: À partir du moment où nous avons détecté cette fraude, nous avons immédiatement bloqué l'adresse concernée et alerté l'agence gouvernementale ainsi que les services chargés de la protection des données et les régulateurs financiers.
9: Parmi les données transmises, il est question de nom, date de naissance, adresse, téléphone, pièce d'identité et même de selfies d'authentification Revolut.
10: Pour être clair, les systèmes de Revolut et les fonds des clients n'ont pas été affectés. Nous avons directement contacté les personnes concernées pour les en informer et leur apporter notre aide.
9: Du côté de TestaChat, on appelle les clients touchés à être particulièrement attentifs dans les prochaines semaines. Julie Frère.
11: Le risque le plus concret suite à cette fuite de données, c'est vraiment le risque de phishing, d'usurpation d'identité, de fraude. Donc, soyez extrêmement vigilants par rapport aux SMS, aux emails, aux appels, hein, c'est probablement le risque le plus important.
9: L'association de défense des consommateurs rappelle les conseils d'usage, comme changer ses mots de passe ou encore surveiller les opérations bancaires et les notifications suspectes.
7: Revolut qui compte 1 million de clients en Belgique. Une panne importante perturbe ce matin le réseau ferroviaire néerlandais. Elle semble avoir été provoquée par un acte de sabotage. C'est ce qu'indique ce matin le gestionnaire du réseau, qui précise que des matériaux ont été retrouvés à plusieurs endroits sur les voies et qu'ils semblent y avoir été déposés délibérément. Il y a tant de lignes perturbées qu'aucun système de bus de remplacement n'a pu être mis en place. En Hongrie, c'est le premier signe clair d'un changement de politique en ce qui concerne les droits des LGBTQIA+. Le nouveau gouvernement a présenté un projet de loi qui doit supprimer des dispositions introduites sous le gouvernement de l'ancien Premier ministre, Viktor Orban, qui avait fait interdire la promotion et l'affichage de l'homosexualité et de la transition de genre de mineurs. La Cour de justice de l'Union européenne avait estimé que cette loi contrevenait au droit de l'Union européenne. Le gouvernement de Peter Magyar veut donc changer ses règles. Direction les États-Unis à présent, où un nouveau scandale éclabousse le clan Trump, le mariage du fils du président Donald Trump Jr. Ce mariage qui a eu lieu en mai dernier a été largement financé par un oligarque russe, un proche de Vladimir Poutine. Olivier Boulenc, c'est ce que révèle un site d'investigation américain.
12: Et qui a été confirmé par le fils du président. Donald Trump Jr. a déclaré que ce très cher ami avait offert deux soirées de festivités incroyables aux Bahamas. Ce très cher ami est Umar Kremlev, un homme richissime qui a fait fortune en investissant dans la construction, la restauration et les paris sportifs. Il dirige également l'Association internationale de boxe amateur avec qui le CIO a rompu pour cause de gouvernance douteuse. Plus grave, il est également impliqué dans une organisation russe prétendument humanitaire mais visée par des sanctions ukrainiennes car soupçonné d'avoir un rôle dans l'enlèvement d'enfants ukrainiens dans les territoires occupés par la Russie.
7: Et puis en avril, il a aussi reçu une décoration des mains de Vladimir Poutine.
12: Le président russe lui a décerné l'ordre de l'amitié, une haute distinction en Russie. Un ancien responsable du FBI estime que les oligarques comme Kremlev agissent souvent de concert avec le gouvernement russe et que Trump Jr. s'est mis dans une situation délicate. Ce n'est pas la première fois que des liens entre le pouvoir russe et les Trump sont établis. Les services de renseignement américains et le Sénat avaient conclu que Vladimir Poutine avait ordonné une opération destinée à influencer l'élection de 2016 en favorisant Donald Trump.
7: Les explications d'Olivier Boulin, que les États-Unis disposent d'armes déployées en orbite, c'est l'US Space Force qui le dit, confirmant pour la première fois la présence de telles capacités dans l'espace. L'US Space Force qui évoque des armes pouvant être utilisées à des fins offensives comme défensives. Elles permettent notamment d'affecter les systèmes spatiaux d'un adversaire. Washington justifie ce déploiement par la montée en puissance des capacités de la Chine et de la Russie, là aussi dans l'espace. C'est la fin de ce journal, belle matinée.
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0: Merci, on redémarre en musique avec Texas.
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sur l'album à succès White on Blonde, paru en 1997, le groupe écossais Texas à l'instant. Avec Say What You Want, il est 9h12, nous sommes mardi matin le 15 septembre. Très heureux de démarrer cette nouvelle.

0: Depeche Mode, Policy of Truth, le troisième single extrait de l'album Violator de Depeche Mode, un single qui était sorti en mai 1990, écrit par Martin Gore avec le clip vidéo, évidemment, on s'en rappelle, tourné par Anton Corbijn dans les rues de New York. Dans quelques instants, on aura le nouveau single de Girls in Hawaii.
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0: Goddess, Girls in Hawaii sur Classique 21, le groupe qui sera très bientôt dans notre grand studio pour la présentation de leur nouvel album.
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0: À Mélanie, 9h29, on a un véhicule en panne.
12: Sur la E19 qui vient de Valenciennes vers Bruxelles à Thieux, c'est la voie de droite qui est bloquée. Le dépanneur est en route. Grande prudence donc à l'approche de Thieux. Nous sommes là dans une zone en chantier. Comptez facilement 10 minutes en plus. Plus 10 minutes aussi dans une autre zone en travaux entre Blogny et Vautem. Nous sommes sur la E40 en direction de Loncin. Ça coince aussi sur le viaduc de B, E411 en venant de Namur vers le Luxembourg. On fait le point sur les files en direction de Bruxelles. Allez, un peu de patience, elle diminue. Encore 10 minutes en plus à l'approche de Woluwe et Saint-Etienne sur la E40 qui vient de Liège. 10 minutes en plus également sur la E411. Et puis un tronçon qui reste encore encombré sur le ring de Bruxelles. Plus 15 minutes entre Wemmel et Vilvoorde vers Zaventem.
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0: Penny Lane, c'était les Beatles sur Classic 21 sur l'album Magical Mystery Tour en 1967.
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0: Les Innocents ce matin sur Classique 21, l'autre Finistère.
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0: Et nous sommes à Fleurus ce matin avec Théo Vecchio qui fait partie des responsables du groupe Gilo. Théo, bonjour.
2: Bonjour Raphaël, bonjour à tous.
0: Alors le groupe Gilo, il a démarré en 2010, on va dire, et il regroupe en fait plusieurs entreprises. Ce sont plusieurs entreprises qui ont quoi fusionner, c'est un rachat. Ça a démarré comment exactement le groupe Gilo?
2: Voilà. Donc pour un petit peu vous faire l'histoire du groupe Gilo, ça a démarré en 2010 quand mes parents ont racheté la première entreprise qui s'appelait Eurosolation, située à Manage. Petite entreprise en calorifugage industriel qui comptait 7-8 travailleurs. Et petit à petit, on a racheté des entreprises, nos concurrents, pour...
0: D'accord.
2: Bon voilà, ça s'appelle groupe Gilo aujourd'hui.
0: Parfait, bah vous avez démarré avec 7-8 travailleurs, là vous êtes à 150 collaborateurs, hein, je pense.
2: C'est ça, tout à fait.
0: Et vous êtes toujours spécialisé dans l'isolation?
2: En fait, voilà, on est spécialisé dans l'isolation industrielle et dans le placement d'échafaudage.
0: D'accord, parfait. Donc, ça va de pair peut-être aussi généralement quand il faut isoler des choses qui sont au plafond ou très haut perché.
2: Exactement, tout à fait. Ouais,
0: D'accord. Et vous êtes actif où ça, dans le Hainaut, dans la région de Charleroi, dans la Belgique, à l'étranger peut-être aussi?
2: Partout. Nous, on est très fort présent sur la Wallonie. On démarre la Flandre, on fait aussi de l'exportation, donc... On essaie d'être partout en tout cas.
0: Et quel est le pôle qui tourne le plus? C'est l'isolation industrielle ou bien le montage d'échafaudage?
2: Le plus, l'échafaudage quand même, c'est plus.
0: Donc les entreprises de construction généralement font appel à vos services, vous arrivez, vous montez l'échafaudage, quand le chantier est fini, vous reprenez l'échafaudage.
2: Voilà, exactement, tout à fait. Sauf la différence, c'est que nous faisons uniquement le secteur industriel.
0: D'accord, parfait. Donc c'est pas pour le particulier. Moi, si je veux repeindre quelque chose chez moi, je ne fais pas appel à vos services.
2: Malheureusement, non.
0: C'est les grosses entreprises qui nous écoutent. Parfait. Bon, mais si vous êtes entrepreneur, que vous êtes à l'écoute et que vous cherchez soit de l'isolation industrielle ou bien le montage d'échafaudage industriel, je vous donne le site internet www.groupegilo.com. Donc Gilo tout simplement, tout en minuscule, tout attaché, groupegilo.com. Maintenant qu'on a compris un petit peu la structure et ce que vous visez exactement, mon cher Théo, dans le groupe Gilo, vous êtes là parce que vous recrutez différents profils ce matin.
2: Oui, tout à fait. Donc on recherche des calorifugeurs et des échafaudeurs partout en Belgique. On a une plus grosse demande de calorifugeurs sur le bassin liégeois. Donc tous les liégeois ou le liégeois qui nous écoute, s'ils veulent devenir calorifugeurs, eh bien je leur invite à nous envoyer leur CV. Et on assure aussi partout, franchement.
0: Il y a une formation pour devenir calorifugeur? Il faut une expérience ou bien vous formez-vous en interne les personnes qui seraient intéressées?
2: Non, il n'y a pas d'études qui forment des calorifugeurs. Donc ça, c'est nous qui le formons en interne avec l'expérience. Ils le deviennent. Et c'est la même chose pour les calorifugeurs, les échafaudeurs. Les
0: échafaudages.
2: Voilà, ils ont besoin d'un module, mais puis c'est sur le terrain qu'ils apprennent.
0: D'accord, et pas avoir le vertige, hein, surtout.
2: Oui, ça peut être.
0: Ce serait dommage d'arriver dans le job et puis se dire, ah oui, non, mais finalement, la hauteur, c'est pas trop pour moi.
2: Ouais,
0: alors que le boulot, c'est monter des échafaudages. parfait. Vous disiez que vous recherchiez des gens dans le bassin liégeois. Ça veut dire que votre personnel, vos collaborateurs partent de chez eux directement. Il ne faut pas à chaque fois venir du côté de Charleroi pour prendre le matériel, alors. Ça fonctionne comment?
2: Non, pas du tout. On a des céphaliers. Donc,
0: ah oui, d'accord.
2: Oui.
0: Ok, donc Fleurus, c'est le point de départ, mais vous êtes vraiment présent avec des sites et des dépôts partout en Wallonie, alors.
2: Voilà, tout à fait. Même en Flandre, maintenant, on commence sur Hasselt, donc...
0: D'accord, parfait. Bon, bah écoutez, si vous êtes à la recherche de boulot, que vous, ça vous intéresse d'être formé, soit pour l'isolation, le calorifugage, si je ne dis pas de bêtises, et le montage d'échafaudage, eh bien, vous êtes les bienvenus hein, au groupe Gilo. Vous recherchez combien de personnes, plus ou moins, Théo?
2: Oh, il n'y a pas de nombre requis, le plus de personnes possible.
0: D'accord.
2: Toutes celles et ceux qui sont motivés à travailler,
0: d'accord.
2: Bien.
0: Vous êtes motivé, vous n'avez pas peur de la hauteur, vous n'avez pas peur de vous retrousser les manches et de bosser pour une chouette équipe, une bonne ambiance, on l'entend, vous avez le sourire dans la voix, Théo. Eh bien, pour postuler, l'adresse, envoyez votre CV, lettre de motivation et éventuellement des références si vous en avez. Vous envoyez tout cela à info@groupe-gilo.be, donc info@groupe-gilo.be. groupe-gilo.be. Et puis pour les industries qui nous écoutent, les professionnels, le site internet pour consulter un petit peu ce que vous proposez, c'est www.groupegilo.com. On rappelle que vous êtes actif partout, en Wallonie, en Flandre, à Bruxelles, et même vous exportez. Merci beaucoup Théo d'avoir été là parmi nous ce matin. Merci pour les offres d'emploi. Passez une belle semaine.
2: Si je peux me permettre, moi je vous écoute tous les jours et vous faites un travail tout simplement formidable. Bravo à vous et bravo à l'équipe Classique 21.
0: C'est gentil, je transmets le message à l'équipe. Il y a une partie qui est à l'écoute et la partie qui arrivera plus tard, je transmettrai le message. Merci, c'était très gentil Théo.
2: Merci.
0: Belle journée, belle semaine, au revoir.
2: À vous aussi, au revoir.
0: Merci.
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0: Nothing But Thieves Evolution sur Classique 21, 9h52. Et puis n'hésitez pas, si vous aussi vous voulez inscrire votre entreprise pour un petit coup de projecteur et proposer aussi, pourquoi pas, on est là pour ça avant tout, des offres d'emploi. Rendez-vous sur classique21.be dans la rubrique Let's Work Together. Toto arrive d'ici quelques secondes avec Pamela.
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0: Toto, Pamela sur Classique 21, elle ne s'appelle pas Pamela.
1: Non.
0: Vous auriez voulu ?
1: Non.
0: Pourquoi pas Pamela Anderson ? C'était sympa,
1: pas.
0: Ça, Alerte à Malibu.
1: J'aimais bien son maillot.
0: Le maillot ? Moi, j'aime bien la bouée, moi.
1: Ah oui ?
0: Je ne sais pas pourquoi.
1: Non, moi, j'ai toujours rêvé d'avoir un maillot rouge comme
0: elle. Bouée orange.
1: Okay.
0: Elle avait la forme, on dirait une espèce d'os de sèche, comme ça, en grand. Enfin bon. Tempo démarre. Denis, sous un ciel bien bleu, les températures vont rapidement remonter.
2: Oui, on file vers la journée la plus chaude de cette semaine. Un véritable petit pic de chaleur qui sera aussi bref qu'intense et dont on va profiter pleinement avec un soleil généreux, un petit vent de sud. Des conditions franchement estivales qui se traduisent par des températures de 25 à 26 degrés sur les reliefs, 27 à 29 degrés dans le centre du pays. Seul le littoral sera un petit peu plus au frais avec une petite brise du large. On notera là-bas 22 degrés en moyenne.
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1: Bon mardi matin, il est 10h. Mélanie Pousseur du côté du Mobile Info, comment ça se passe, dites-moi.
4: Eh bien, nous avons un accident sur le ring de Bruxelles, à hauteur des quatre bras de Tervuren en direction de Zaventem. C'est la voie de droite qui est bloquée juste après quelques fils de Woluwe Saint-Etienne à Zaventem et de Strombeek à Wemel vers Grand Bigard. Dans l'autre sens, un trafic dense, même si ça va nettement mieux de Grand Bigard à Jette et de Wemel à Vilvoorde. À Bruxelles, suite à une congestion, sachez que le tunnel Reyers au centre, c'est le tunnel situé à la toute fin de la E40 qui vient de Liège, est fermé en direction du centre. Il y a aussi des fils bien plus loin, Pomerol E42 qui vient de tourner vers Mons. Rajoutez là 10 minutes à votre temps de parcours et puis on termine par une bonne nouvelle. Une voie dégagée à Thieu sur la E19 qui vient de Mons vers la capitale.
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1: Et à 10h, on s'informe, c'est avec Fioril Michaud. Bonjour.
7: Bonjour, il commence avec un peu de retard parce que certains accusés se sont trompés de bâtiment. Ils étaient au palais de justice au lieu du Justicia à Ever pour une affaire de trafic de drogue à Matongué, un quartier d'Ixelles. Un procès hors norme avec 46 prévenus. Selon le parquet, en 3 ans, le réseau criminel a récolté plus de 6 millions d'euros de bénéfices. Les contrôleurs aériens de l'aéroport de Charleroi vont se croiser les bras durant 24 nuits, presque un mois. Les syndicats et la direction de Skies, le gestionnaire du trafic aérien, n'ont pas réussi à s'entendre sur les indemnités des travailleurs liées au travail de nuit. Les aiguilleurs du ciel débuteront donc leur grève demain à 22h jusqu'à 8h le lendemain matin et ainsi de suite jusqu'au 10 octobre. Le réseau ferroviaire néerlandais est sans dessus-dessous ce matin. Les autorités suspectent un sabotage. Du matériel semble avoir été placé sur les voies pendant la nuit à de nombreux endroits du réseau. Infrabel indique qu'un seul train Eurocity entre Rotterdam et Bruxelles est supprimé pour l'instant. Un drone a été abattu par l'OTAN cette nuit au-dessus de la Lituanie. Le drone provenait de la Biélorussie, proche allié de Moscou et voisin de la Lituanie. Ce n'est pas le premier drone intercepté par le pays balte, qui se sent particulièrement menacé depuis le début de la guerre en Ukraine. Et justement, concernant la Russie, l'armée danoise a indiqué qu'un navire de guerre russe avait tiré 2 fusées éclairantes en direction d'un hélicoptère en opération. L'hélicoptère se trouvait au-dessus de la mer Baltique, au large de la ville la plus au sud du Danemark. Personne n'a été blessé. La Russie n'a pas encore réagi à l'incident. Une cérémonie prestigieuse s'est clôturée cette nuit aux États-Unis, les Emmy Awards, l'équivalent des Oscars de la télévision. 2 séries sont sorties du lot. La comédie d'épouvante Widow's Bay a raflé 14 prix, dont celui de la meilleure comédie. Et la série médicale The Pitt remporte pour la 2e année de suite le prestigieux prix de la meilleure série dramatique. C'est la fin de ces infos. Bonne matinée.

0: Nous étions le 18 novembre 1993 à New York dans le cadre de l'enregistrement de l'émission MTV Unplugged de Nirvana. C'était About a Girl.
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0: Bonjour tout le monde, ravi de vous retrouver. Vous êtes en forme, tout va bien, paré pour cette journée ensoleillée et chaude. On aura de l'excellente musique, ça va de soi. On va parler du showcase secret dans le lieu secret, showcase de Trigger Finger de jeudi prochain. On en parlera assez vite d'ailleurs. Et puis notre séquence sécurité avec le commissaire Kiss Kater. Ça, ce sera aux alentours de 10h45. Warning, voici Green Day.

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Triggerfinger Showcase exclusif à quelques jours après la sortie de ce nouvel album Tarmac, qu'on attendait depuis longtemps quand même. Je pense que ça faisait 8-9 ans qu'ils n'avaient plus rien sorti. Voici Evanescence, Bring Me to Life.

0: Evanescence, Bring Me to Life en 2003. Evanescence, 23 ans plus tard, en 2026. Eh bien, c'est tout bientôt. Ce sera le 16 septembre, demain soir, donc, du côté de Forêt Nationale à Bruxelles. Evanescence en concert avec Classic 21. C'est demain.
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0: La note et la note et album d'Étienne Dao de 1984. On a fait un petit tour, un petit week-end du côté de Rome. Alors on va changer d'ambiance avec la suite, ce sera ça. Et avant les Doors, Light My Fire, on va faire un petit tour là du côté du RTBF Mobile Info avec Mélanie Pousseur.
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9: Mélanie Pousseur, on a un accident sur le ring de Bruxelles.
10: Oui, c'est un rappel. À hauteur de Tervuren, en voie de droite en direction de Zaventem, restez prudents. Juste après, on note quelques fils entre Woluwe et Saint-Etienne et Zaventem, c'est donc en direction de Grand Bigard. Une bonne nouvelle à Bruxelles, puisque le tunnel Reyers-Centre est à nouveau accessible vers le centre. Et puis un trafic dense à Pomerol, soyez prudents dans le chantier sur la E42, c'est en venant de tourner vers Mons.
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0: ça à l'instant sur Classique 21, 10h42, toujours à l'heure, toujours bien là. Voici la séquence sécurité.
1: 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Olivier Kiskater.
0: Commissaire Kiskater, bonjour.
2: Bonjour Fanny.
0: Allez, je vous surnomme avec votre petit nom Olivier. Vous voulez aujourd'hui nous rappeler quelques règles liées à l'utilisation des carrefours. On ne va pas tout revoir, mais on va se concentrer sur les points qui sont justement pas respectés d'habitude.
2: Oui, et commençons par la manière de se positionner quand on va virer à droite ou à gauche dans un carrefour. Dans les deux cas, il faut se porter le plus à gauche possible si on vire à gauche et le plus à droite possible si on vire à droite. Par le plus possible, on entend sans gêner les autres usagers qui viennent d'en face si la route est ouverte aux deux sens de circulation.
0: Mais il y a quand même, je sais pas, des camions, des bus, ils sont obligés de prendre un angle beaucoup plus large, ils peuvent pas serrer comme ça, non ?
2: Oui, et c'est d'ailleurs pour cela qu'il y a une exception possible pour ceux qui virent à droite, car c'est quand on tourne à droite que ça peut être compliqué de trop serrer avec un camion ou un autocar, ou même avec tout véhicule dans certains carrefours qui ont par exemple un angle très aigu.
0: À part cette exception, pourquoi c'est important de serrer du côté où on va virer ?
2: C'est utile pour des questions de mobilité. S'il y a de la place pour que deux véhicules attendent leur tour côte à côte à un carrefour, mais qu'on se positionne en plein milieu, eh bien on ne passe qu'un seul véhicule à la fois au lieu de deux éventuellement.
0: Donc oui, c'est très utile quand on a suffisamment de largeur pour les deux véhicules.
2: Oui, exactement. Deux véhicules, mais pas nécessairement de la taille des voitures ou des camions. Ça peut être aussi utile à un cycliste ou à un motard que vous vous portiez du côté où vous allez tourner si lui va de l'autre.
0: Et même s'il n'y a pas de ligne pour séparer la rue, on est bien d'accord. La route.
2: Même s'il n'y a pas de ligne. Okay. Parfois, il y a du marquage.
0: Il y a un endroit à Namur comme ça, et à chaque fois, moi, je me mets sur le côté, je me fais klaxonner parce qu'il n'y a pas de ligne, donc on me fait des signes. Mais si je prends à gauche. Donc, je suis en droit.
2: Oui, vous devez serrer du côté où vous allez
0: tourner
2: de toute façon.
0: Voilà. Eh ben, j'espère que ceux qui me klaxonnent auront entendu. Vous vouliez aussi nous rappeler que quand il y a deux bandes pour virer, là, on ne se comporte pas de la même manière selon que l'on est dans l'une ou dans l'autre de ces bandes.
2: En effet, selon la bande choisie, on devra faire un virage court ou large. Imaginons que vous tourniez à droite. Dans ce cas, si vous êtes dans la bande de droite, vous devez serrer fortement à droite. Et si vous êtes dans la bande de gauche qui tourne à droite, si vous me suivez bien,
0: oui, je vois.
2: Vous devez virer plus largement. Si vous ne le faites pas bien, le risque d'accrochage en tournant devient très grand. En pratique, je vois cependant souvent des conducteurs qui auraient dû virer largement ou au contraire, qui auraient dû virer très court, se tromper avec tous les risques que ça représente.
0: Bon, on pourrait parler encore de mille choses, mais je crois que à chaque rubrique suffit sa peine. On s'arrête là pour aujourd'hui.
2: On reviendra sur les carrefours une autre fois.
0: Ok, merci, à la semaine prochaine.
2: Au revoir.
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0: Mais à qui est cette harmonica, dis donc? Mais oui, c'est celui de Stevie Wonder avec Eurythmics, ici There Must Be an Angel. Avant cela, on écoutait Brandon Flowers avec son nouveau single Tiger's Blood. Alors vous mélangez le sang du tigre, vous mélangez un ange et vous obtenez un don de sang. Et oui, excusez-moi, mais la transition était parfaite. 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Alors, il faut savoir qu'il y a une véritable pénurie. C'est pas la première fois qu'on en parle, mais elle est toujours là. Les stocks sont catastrophiques en ce moment. Et il faut bien se dire que ça pourrait nous arriver à tous, pour une raison ou pour une autre, un jour, voilà. Il nous faut un don de sang et il n'y en a plus. Mettez-vous un peu à la place de la personne qui vit ça. Eh ben, il y a une solution. Une solution, c'est que pour vous recevoir peut-être un jour, c'est bien de donner aujourd'hui. Parce qu'en plus, donner, c'est encore meilleur que recevoir, parfois. Donc, on vous donne rendez-vous ce jeudi 24 septembre entre 9h et 14h30, ici, aux côtés des équipes de Classique 21, Vivacité, Viva Plus. On sera tous présents pour donner notre sang et on compte sur vous pour faire de même. Ça peut sauver 3 personnes, ça peut venir soigner 3 personnes, puisque une fois qu'on a séparé globules rouges, plasma, plaquettes, tout ça, et ben, au final, ça peut vraiment, voilà, comme je le disais, sauver, soigner 3 personnes. Donc pour cette journée solidaire, vous pouvez vous inscrire, histoire qu'on organise tout correctement via notre site classique21.be, en sachant également que, si vous demandez avec un petit sourire, un petit clin d'œil, je suis intimement convaincue qu'on vous laissera faire un petit coucou ici en studio du côté de Classique 21.
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0: Royal Blood avec Pull Me Through. On va retrouver le moment M dans 15 minutes environ. Moment M consacré à Ordinary World, Duran Duran.
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1: Et en ce mardi ensoleillé, il est déjà 11h. Mélanie Poussard, on va parler du rail.
2: Oui, car Fanny, il n'y a aucun train en ce moment entre Bruxelles, Ouest et Tours et Taxi. Certains trains sont déviés via Bruxelles Centrale. La reprise progressive est estimée au plus tôt vers midi. En attendant, vous pouvez prendre des bus, tram et métro Stib, munis évidemment de votre ticket de train. Pour le reste, on arrive avec une bonne nouvelle, une voie dégagée. À Tervuren, sur le ring de Bruxelles, c'est en direction de Zaventem. Et puis, un trafic dense dans deux zones en chantier, à Vierde, sur la E411, vers le Luxembourg. Et puis, à l'approche de Votem, en province de Liège, sur la E40, en direction de Loncin.
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0: et Bloody Sunday, U2, c'était l'album Warren. Avant de retrouver notre moment M consacré à Duran Duran, le titre Ordinary World, on aura Paul Simon, Modern Child Reunion, et Beth Hart et Joe Bonamassa pour Seesaw.
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0: Heart, mais sans Giovanna Massa. 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
0: 11h11, oh, 13 secondes.
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aujourd'hui, je vous raconte le moment qui est à l'origine de la chanson Ordinary World de Duran Duran. Londres, un jeudi pluvieux de 1992. Une pluie anglaise, fine, froide, presque silencieuse. Celle qui ne tombe jamais vraiment, mais qui finit toujours par vous accompagner jusque chez vous. Simon Le Bon remonte l'avenue d'un pas lent. Les lampadaires dessinent des reflets jaunes sur l'asphalte détrempé. Quelques voitures passent encore, des gens pressent le pas sous leur parapluie. La ville continue de vivre, comme tous les jeudis. Il arrive devant chez lui. Les clés teintent dans sa main, la serrure résiste une fraction de seconde, puis la porte s'ouvre. À l'intérieur, tout est calme. Il referme derrière lui, il retire sa veste encore humide, la suspend machinalement. Puis, il allume une lampe. La lumière remplit doucement le salon. Rien n'a changé. Les meubles sont à leur place, les livres aussi. Quelques photos sont posées sur une étagère. Le silence, lui, paraît plus lourd que d'habitude. Pour le faire disparaître, Simon appuie presque instinctivement sur le bouton de la télévision. Des images apparaissent. Des journalistes parlent de guerres lointaines, de souffrances, d'incertitudes. Depuis des semaines, les informations sont envahies par les images du conflit dans le Golfe. Le monde semble traverser une période étrange. Il baisse un peu le son, puis il allume la radio dans une autre pièce. Des voix, de la musique, n'importe quoi, peu importe. L'important, c'est qu'il y ait du bruit. Parce que lorsque tout s'arrête, quelqu'un revient. Ou plutôt, son absence. Il y a des gens qui disparaissent brutalement de votre vie.

En apparence, la vie a repris son cours. Mais certaines blessures choisissent leur propre rythme. Elles ne disparaissent pas. Elles attendent parfois des années avant de trouver enfin les mots qui leur manquaient. Simon s'assoit quelques instants. Dehors, la pluie continue de tomber. Il regarde sans vraiment les voir les images qui défilent sur l'écran. Puis son regard se perd ailleurs. Très loin de cette soirée. Très loin même de cette maison. Il revient plusieurs années en arrière, à une époque où rien ne semblait impossible. Bien avant les tournées mondiales, bien avant les stades remplis, bien avant les clips diffusés en boucle sur MTV. À Birmingham, là où tout a commencé. Avant d'être le chanteur de Duran Duran, Simon est simplement un adolescent anglais passionné de musique. Comme beaucoup d'autres, il rêve d'une vie plus grande que celle qui l'entoure. Et dans cette vie-là, il n'est pas seul. À ses côtés, il y a un ami, David Miles. Les deux garçons grandissent ensemble. Ils partagent les mêmes discussions interminables, les mêmes projets, les mêmes envies d'évasion. À cet âge-là, on est persuadé que l'avenir est immense, que rien ne pourra jamais vraiment séparer ceux qui avancent côte à côte. Puis la vie décide autrement. Les années passent, les chemins commencent à s'éloigner. Simon entre dans la musique. Duran Duran décolle, très vite, trop vite peut-être. Le groupe devient l'un des plus grands phénomènes des années 80. Les tournées s'enchaînent, les interviews, les voyages, le succès. Et pendant ce temps, David mène une autre vie, une vie beaucoup moins exposée. Les deux amis restent liés, mais comme cela arrive souvent, chacun avance désormais dans son propre quotidien. Jusqu'au jour où tout s'arrête, en 1986, David Miles meurt d'une overdose. La nouvelle frappe Simon de plein fouet. Parce qu'il ne perd pas seulement un ami, il perd une partie de son enfance. Une partie de celui qu'il était avant la célébrité. Il n'en parle presque pas. Que dire d'ailleurs ? Il continue, parce qu'il faut continuer. Le groupe existe toujours. Les concerts sont programmés. Les obligations ne disparaissent pas avec le chagrin. Alors il avance. Comme on avance parfois, sans vraiment regarder derrière soi. Six années passent. Étrangement, ce n'est pas le jour de la disparition qui revient le plus souvent dans sa mémoire. Non, c'est l'absence. Les petits gestes du quotidien. Les conversations qui n'ont plus jamais lieu. Les réflexes qui persistent. Cette idée absurde qu'un jour peut-être, le téléphone sonnera. Et puis, ce jeudi soir, cette pluie. La disparition de son meilleur ami, David Miles, est le moment à l'origine de la chanson Ordinary World, qui paraît en 1992, puis sur The Wedding Album en 1993, le septième album de Duran Duran. Au premier abord, Ordinary World pourrait passer pour une chanson d'amour perdu. Mais Simon Le Bon a confirmé qu'elle est avant tout une chanson sur le deuil. Il l'écrit plusieurs années après la disparition de son ami d'enfance, David Miles, emporté par une overdose. Le titre résume parfaitement son propos. Après un drame, il faut apprendre à retrouver un monde ordinaire. Non pas oublier la personne disparue, mais accepter que la vie continue malgré son absence. C'est cette idée qui donne à la chanson sa portée universelle. Chacun peut y reconnaître une perte. Celle d'un proche, d'un amour, d'une époque ou d'une partie de soi-même.

je suis rentré d'un jeudi pluvieux sur l'avenir. J'ai cru t'entendre parler tout doucement. J'ai allumé les lumières, la télévision et la radio. Mais je n'arrive toujours pas à échapper à ton fantôme. Le refrain marque un tournant. Ce n'est pas une négation de la douleur, mais une décision d'avancer. Simon Le Bon ne prétend pas savoir comment guérir. Il affirme simplement qu'il faudra bien y parvenir. Les paroles évoquent également les guerres, la souffrance, la cupidité.

Mais je ne pleurerai pas le passé. Il existe un monde ordinaire. D'une manière ou d'une autre, je dois le retrouver. Et tandis que j'essaie de retrouver le chemin de ce monde ordinaire, j'apprendrai à survivre. Musicalement, Ordinary World marque une rupture avec le Duran Duran flamboyant des années 80. Les synthétiseurs passent au second plan. Ici, le groupe privilégie une guitare acoustique, un tempo mesuré et une orchestration beaucoup plus épurée. L'élément le plus marquant reste le solo de guitare de Warren Cucurullo. Mélodique plutôt que démonstratif, il prolonge l'émotion sans jamais la surcharger. La voix de Simon Le Bon est elle aussi plus retenue. Il ne cherche pas l'effet dramatique. Il chante avec une forme de résignation apaisée qui renforce la sincérité du morceau. Ordinary World paraît d'abord en single à la fin de l'année 1992, un moment où beaucoup considèrent Duran Duran comme un groupe emblématique des années 80 dont l'heure est passée. Les succès se sont espacés et la mode a changé. Contre toute attente, Ordinary World devient un immense succès international. Le morceau atteint notamment le top 10 au Royaume-Uni et aux États-Unis et permet au groupe de retrouver une crédibilité artistique. 30 ans après sa sortie, Ordinary World reste l'une des chansons les plus importantes du groupe. Elle figure systématiquement dans ses concerts et demeure l'un des titres les plus demandés par le public. De nombreux artistes l'ont reprise au fil des années, preuve de son caractère intemporel. Mais son héritage dépasse largement son succès commercial. Pour beaucoup d'auditeurs, elle est devenue une chanson refuge, capable d'accompagner les périodes de deuil ou de reconstruction personnelle. Il est souvent difficile d'écrire sur une disparition sans sombrer dans le pathos. Simon Le Bon choisit une autre voie. Il ne raconte ni les circonstances de la mort de son ami, ni son chagrin de manière frontale. C'est peut-être cela, la véritable force d'Ordinary World. Nous avons tous connu un moment où la vie semblait s'être arrêtée. Et pourtant, un matin ou un soir, il faut rouvrir la porte, rallumer les lumières et recommencer à habiter ce monde devenu soudain.

0: Il n'y a jamais de hasard. Duran Duran Ordinary World, dans le cadre du Moment M, un podcast forcément à réécouter sur RTBF Ovio, n'importe quelle plateforme que vous possédez pour streamer, podcaster, plateforme payante sur votre smartphone ou votre PC. Et le deuxième hasard, c'est qu'on en parle, mais on va surtout les entendre, Duran Duran. Ça se passera le 26 octobre à l'ING Arena, du côté de Bruxelles. Concert mémorable avec Classique 21. Voilà ce qui s'annonce Duran Duran, 26 octobre donc. On va faire un détour par le mobile info si nécessaire et puis... On retrouvera Aerosmith avec Dream On.
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0: Ça va aller assez vite, c'est assez cool sur les routes. On a des petits soucis quand même, notamment le train.
16: Oui, tout léger ralentissement, en tout cas sur le ring de Bruxelles. C'est de Woluwe Saint-Etienne à Zaventem vers Grand Bigard. Et puis vous l'avez dit, Fanny, sur le rail, sachez que la circulation des trains est interrompue entre Malines et Willebroek. C'est en raison d'un incident sur les voies.
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0: Arnaud, Chip Chip, c'est fini. C'était sur Santé Boutique en 2019. Il était venu en émission, en interview à l'occasion de la sortie de cet album. Le soir même, il faisait un showcase ici au rez-de-chaussée de la RTBF Mons, Média Ouest. Et quand j'avais dit, mais qu'est-ce que ça veut dire, Chip Chip, c'est fini? Il a dit, ah, ma grand-mère, elle disait toujours, les hommes, métaphore sexuelle, donc, ah, bah, ils font Chip Chip et puis c'est fini. Voilà, le message était donc très clair, c'est ce que sa grand-mère disait. 11h39, alors eux, ils vont pas faire chip-chip et c'est fini, ils vont faire beaucoup de marches. 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

0: Le retour de Fontaines d'ici avec cet album Dopamine Chamber. On écoutait Marianne sur Classique 21. 11h50, il nous en reste deux jolies hein, pour terminer en beauté cette émission. Tempo, Michael Jackson, Give It To Me et Suède avec Beautiful Ones.
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0: Elle est arrivée, notre beautiful one, Anouma.
1: Bonjour. J'aime bien arriver ici, je suis toujours bien accueillie.
0: Mais oui, j'essaye.
1: C'est agréable.
0: Ça sort tout seul en même temps, et puis ça se fait comme ça, voilà.
1: Je reviendrai.
0: Demain, ouais. Demain, puis là, vous restez jusqu'à 15h quand même.
1: Allez, d'accord.
0: Allez, c'est parti.
2: Bonjour Fanny, bonne journée à tous. On va profiter de cette journée qui sera véritablement le pic de chaleur de cette semaine. Si vous aimez le soleil et la chaleur, vous serez servi aujourd'hui. C'est plein soleil pour tout le monde et les températures grimpent rapidement. On devrait se retrouver dans des températures dignes du mois d'août, hein, avec 25 à 26 degrés en Ardennes, 27 à localement 29 degrés dans le centre du pays, un petit peu moins au littoral où, comme en plein été, il y aura une petite brise du large avec 22 degrés. Attention, ce pic de chaleur, il est intense, mais il est bref aussi. Dès ce soir et la nuit prochaine, on va changer progressivement de masse d'air avec quelques averses qui vont surtout concerner l'est et le nord du pays demain. Mais les températures demain vont perdre une moyenne de 8 à 9 degrés par rapport à aujourd'hui. Ce sera 16 à 19 degrés pour demain, entre éclaircies, passages nuageux et quelques ondées.
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1: Merci d'être avec nous, il est midi. On va parler d'un accident sur la N98 avec Olivia Rox. Bonjour.
4: Bonjour Marie-Amélie, bonjour tout le monde. Oui, tout à fait, accident qui implique un camion N98 en direction de Ligny à hauteur de Velaine-sur-Sambre. On nous signale que le passage est difficile, dangereux, donc soyez particulièrement vigilants. Autre accident à vous signaler, non loin d'Anvers, Anvers Est plus exactement. Quand vous quittez Liège en direction d'Anvers, vous croiserez donc cet accident. Avant de rejoindre Anvers, vous devez ajouter 25 à 30 minutes à votre temps de parcours. Quelques ralentissements également dans le chantier de Votem sur l'E40 en direction de Liège. Ajoutez 5 petites minutes.
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1: Et Marie-Laure de Carcov avec nous pour les infos de midi. Bonjour.
7: Bonjour à toutes et tous. Du neuf dans la disparition de Timéo, cet enfant de 5 ans dont le corps a été retrouvé le 24 août à Onhé, en province de Namur. Tout comme celui de son père, Brian Brigou, le parquet de Namur a rendu public aujourd'hui le résultat de plusieurs devoirs d'enquête. Il confirme tout d'abord, grâce aux analyses ADN, que les corps retrouvés sont bien ceux de Timéo et de son père, ce que les autopsies n'avaient pas permis de faire. Le parquet a aussi donné des informations sur les analyses toxicologiques réalisées sur le corps de Brian Brigou. Des traces de consommation de drogue ont été décelées. Enfin, le GSM de Brian Brigou, qui était recherché par les enquêteurs, a été retrouvé. Les enquêteurs sont en train de l'analyser. La circulation des navires a repris dans le port d'Anvers. Elle avait été interrompue hier en fin de journée à cause d'une fuite d'huile. Des opérations de nettoyage sont toujours en cours. 3 quais restent inaccessibles. Les contrôleurs aériens de l'aéroport de Charleroi vont se croiser les bras pendant 24 nuits, presque un mois. Les syndicats et la direction de Sky, le gestionnaire du trafic aérien, n'ont pas réussi à s'entendre sur les indemnités des travailleurs liées au travail de nuit. Les aiguilleurs du ciel débuteront donc leur grève demain à 22h jusqu'à 8h le lendemain matin et ainsi de suite jusqu'au 10 octobre. Un drone a été abattu pour la première fois par l'OTAN au-dessus de la Lituanie. Le drone venait du Bélarus. Il a été abattu par des appareils italiens, appareils qui assurent la protection du ciel des pays baltes dans le cadre de la police de l'air de l'OTAN. La Lituanie, la Lettonie et l'Estonie, qui partagent une frontière avec la Russie, enregistrent régulièrement des intrusions de drones sur leur territoire. Le nombre de centenaires au Japon dépasse maintenant les 100 000. Cela n'était jamais arrivé. Autre record à l'autre bout de la pyramide des âges. Le taux de fécondité n'a jamais été aussi bas dans le pays, ce qui cause des problèmes pour le pays comme des pénuries de main-d'œuvre, un gonflement de la facture de la sécurité sociale et un rétrécissement de l'assiette fiscale. Autre déséquilibre, 90% des centenaires sont des femmes. Voilà pour les infos. Très belle journée à notre écoute.
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0: Message in a Bottle, Police en 1979. Merci d'être avec nous. Bon mardi, 12h07, une belle journée comme ça d'été qui va nous faire du bien. On va la partager avec Stevie Ray Vaughan dans la suite de notre programmation. Voici Pride and Joy.
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0: Indochine prolonge l'Arena Tour avec un film qui sort le 20 novembre. 2h50 de concert capté à Paris avec 40 caméras. Et pour accompagner la sortie, le groupe a dévoilé un maxi consacré à Victoria décliné en 5 versions. Je vous rappelle, pour le public belge, qu'il y a un rendez-vous à Forêt Nationale les 8, 9 et 10 décembre, 3 soirs à Bruxelles, pour clôturer une tournée qui a réuni plus de 1,2 million de spectateurs.
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0: ça, c'est le nouveau Nickelback qu'on écoutait à l'instant, Leave Behind. C'est une power ballade, hein, vous l'avez entendu, et le chanteur Chad Kroeger explique que c'est une chanson qui est écrite sur le soutien et la solidarité. Il y a beaucoup de poids, dit-il, dans ce titre, mais aussi beaucoup d'espoir. C'est le premier disque du groupe sur son nouveau label. Cet album s'annonce comme un tournant, et c'est le 30 octobre que l'album complet Everything Under the Sun nous arrivera. On avait aussi Roxy Music avec Dance Away.
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0: Video Kill the Radio Star, les Buggles. Si c'est le moment, j'ai besoin de vous. Je suis à la recherche de l'une ou l'un d'entre vous pour jouer sur antenne à notre blind test du midi. Rien de bien compliqué, hein, si vous l'avez déjà entendu. On partage un titre dont vous devez reconnaître l'interprète. Et si vous l'avez, bah vous repartez avec notre lunchbox. Est-ce que ça vous tente? Si la réponse est oui, j'attends votre inscription par WhatsApp 0478 21 01 21.
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0: On parle ralentissement, Olivia.
15: Exactement, et notamment dans la zone en chantier de Votem sur l'E40. Vous ralentissez quelque peu en direction surtout de Liège, de la Cité Ardente. Ajoutez une quinzaine de minutes. Quelques ralentissements également sur l'E42 entre Verviers et Teux. En direction de Verviers, vous pouvez ajouter une quinzaine de minutes.
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0: Lou Reed avec Walk on the Wild Side, c'était enregistré le 15 juin 86 à Jersey City. On avait aussi Romeo had Juliet, ça date de 89, à Washington. Il est 13h44, vous l'avez peut-être lu, ça commence à circuler dans la presse. On vient d'apprendre le décès de Catherine Ringer, la voix des Rita Mitsouko qui s'est éteinte à l'âge de 68 ans. La chanteuse du mythique duo qui a été emportée par un cancer foudroyant. Ce sont ses enfants qui ont fait l'annonce il y a quelques minutes. Née en 57, elle avait fondé au début des années 80 les Rita Mitsouko avec Fred Chichin, son compagnon de scène et de vie. Elle avait d'ailleurs continué après la mort de ce dernier en 2007.
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0: Raphaël et Jean-Louis Aubert au départ de la carrière de Raphaël. C'était sur la route. Donc c'est Sandrine qu'on accueille, elle n'est pas sur la route je pense d'ailleurs. Bonjour.
1: Non, je suis à la maison, à Martelange.
0: Très bien, avec Léa, mais qui est Léa?
1: Léa, c'est ma belle-fille.
0: D'accord, vous lui avez demandé un petit coup de main au cas où?
1: Oui, parce qu'elle est trop bonne.
0: Ok, elle est forte en blind test, Léa?
1: Oui.
0: Ok, bah écoutez, on va vérifier ça, je vous passe tout de suite le quiz du jour.
1: Oh non, c'est pas vrai.
0: Dites-moi, vous m'avez dit antenne, en plus il faut pas que je me trompe aujourd'hui.
1: Oui mais non, mais là je l'ai pas quoi.
0: Si je vous dis les blagues, les blagues de... Les blagues de un groupe en quatre lettres. Qui commence par T, je peux pas donner plus quand même. Quand on raconte à l'école les blagues de...
1: Toto.
0: Voilà.
1: Ah oui, quel... Pardon.
0: Pop,
1: je me dis, je le connais ce
0: mais bien
1: son,
0: sûr.
1: Mais voilà, Toto.
0: Toto avec Hold the Line. Voilà, Sandrine, je vous avais dit que je vous adresserais si jamais c'était nécessaire. Même pas besoin de Léa. Vous partagerez peut-être votre lunchbox avec elle?
1: Oui, sans problème.
0: D'accord, sinon vous me l'envoyez la prochaine fois, j'aurai avec elle.
1: D'accord, mais elle a un numéro français, alors elle ne peut pas jouer avec vous.
0: Effectivement, c'est réservé aux résidents belges, on fait bien de le rappeler de temps en temps. Sandrine, eh bien, je vous souhaite une bonne journée. Vous bossez l'après-midi?
1: Non, je ne travaille pas aujourd'hui.
0: Très bien, bah voilà, de quoi profiter d'une petite journée sous le soleil, il y a pire. Hein,
1: oui, c'est très bien comme ça.
0: On vous embrasse Sandrine, merci d'avoir joué avec nous.
1: Si, au revoir.
0: À bientôt.
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0: Iceberg, Matmata, à l'instant, le groupe brestois qui a dévoilé le clip officiel de ce morceau enregistré avec notre collègue Fanny Gillard, reprise du célèbre morceau du groupe suisse Grauzone. Matmata donc avec Iceberg, extrait de Lombardé, c'est le titre du prochain album de Matmata.
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4: Merci d'être avec nous, il est 13h. Le point route avec Olivia Rox.
5: Et on prend la direction du chantier de Vautem en direction de Liège. Vous ralentissez quelque peu, nous sommes bien sûr sur le 40, ajoutez une dizaine de minutes. Au niveau du ring de Bruxelles, quelques ralentissements également en direction de Zaventem entre Strombeek-Bever et Machelen. Ajoutez 5 petites minutes. Sinon pour le reste, ça se passe bien, bonne route.
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0: Don't Speak, c'était No Doubt. Il est 13h05. On va quand même écouter un titre d'Erita Mitsuko après cette annonce. Hein, je vous le rappelle, Catherine Ringer, la voix d'Erita Mitsuko, elle qui avait continué le projet après le décès de Fred Chichien en 2017, s'est éteinte à l'âge de 68 ans. On vient de l'apprendre de la part de ses enfants. C'est un cancer foudroyant qui l'a emporté. On va écouter Alors c'est quoi?
1: Alors

0: Oasis qui a levé le voile sur la suite de sa reformation après plusieurs jours de teaser. Une petite fuite aussi dans le métro parisien. On avait déjà eu des infos avant que ça arrive officiellement. Liam et Noël Gallagher confirment une nouvelle tournée en 2027 avec plusieurs grandes étapes européennes et britanniques. Rien en Belgique, vous l'avez vu. Le détail sur notre site web.
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0: Fly et Machiavel, bien sûr. On avait Simple Minds de retour avec un nouvel album qui s'appelle Sacrosanct. Ça arrivera le 29 janvier. On écoutait déjà Beginner Boys. On avait aussi Metallica, bien sûr, avec Enter Sandman. Tanguy, bonjour. On part sur quoi tout à l'heure?
1: Bonjour Marie-Amélie. Vous avez peut-être toujours cru que Woodstock, en 1969, ça avait été trois jours de paix, d'amour et de musique. Bon, bah, si c'est votre cas, vous risquez d'être surpris.
0: Rendez-vous dans quelques minutes pour en savoir plus.
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0: On va reparler de ce chantier à Votem qui embête nos auditeurs, Olivia.
15: Oh oui, tout à fait. Il vous ralentit quotidiennement et même à cette heure-ci. Rendez-vous sur le 40, effectivement, à Votem. Vous ralentissez uniquement, principalement, en direction de la Cité Ardente. Ajoutez une quinzaine de minutes et puis on se rapproche de la capitale. Quelques petits ralentissements légers. Entre Strombeek-Bever et Vilvoorde en direction de Zaventem, vous pouvez ajouter 5 minutes.
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0: 40 ans de sortie hein, pour cet album, passé le Rio Grande, Alain Bachung avec Malédiction et les Beach Boys. On retrouve Tanguy après ceci.
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0: Aujourd'hui, Tanguy, on s'attaque au festival le plus mythique de l'histoire.
16: Août 1969, Woodstock. 3 jours de paix, d'amour et de musique. L'image d'une génération entière. Sauf que si vous y étiez, vous avez surtout eu faim, soif et les pieds dans la boue. Premier problème. Woodstock, déjà, n'a pas eu lieu à Woodstock. La commune a refusé le festival, une deuxième commune, Wallkill, a refusé ensuite. À un mois et demi de l'événement, tout s'est finalement installé en catastrophe dans la ferme d'un producteur laitier à Bethel, à une centaine de kilomètres du village qui a donné son nom à la légende. Deuxième problème, les barrières. Avec ce changement de site à la dernière minute, les organisateurs n'ont jamais eu le temps de les terminer. 3 jours avant l'ouverture, 50 000 personnes campent déjà sur place. Le public entre par tous les trous et le festival devient gratuit du jour au lendemain. Les organisateurs, eux, ont déjà payé les artistes.
0: 50 000 personnes, mais il me semblait que c'était plus.
16: Alors, ils en attendaient 50 000. Il en est venu plus de 400 000. Les routes sont bloquées sur des kilomètres. Le comté déclare l'état d'urgence et le gouverneur de l'état de New York envisage sérieusement d'envoyer la garde nationale. Il faut le convaincre de renoncer. Sur place, il n'y a pas assez d'eau, pas assez de nourriture, pas assez de toilettes. Il pleut, le terrain se transforme en marécage. Le service de santé de l'État enregistre plus de 5000 prises en charge médicales en 4 jours. Et contrairement à la légende, il y a eu des morts. 2 au moins. 3 selon certains organisateurs. Un adolescent de 17 ans endormi dans son sac de couchage, écrasé par un tracteur qui ramassait les déchets. Et des décès probablement liés à la drogue.
0: Ça ressemble beaucoup moins à un décor de carte postale.
16: Et c'est pas fini. Vous connaissez peut-être l'histoire des bébés nés à Woodstock, sur le site du festival lui-même. Elle a été annoncée depuis la scène et répétée pendant 50 ans. Sauf que aucune naissance n'a jamais été enregistrée sur le site. Par contre, on a bien recensé 8 fausses couches. Ouais. Et même le concert dont tout le monde parle, celui de Jimi Hendrix, il a eu lieu le lundi matin vers 9h devant 30 000 personnes environ. Sur les 400 000 du week-end, tous les autres étaient déjà partis travailler. Alors la question, c'est pourquoi on a retenu exactement l'inverse? Il y a 2 raisons à ça. La première, c'est que ça aurait pu être encore plus grave. 400 000 personnes coincées 3 jours dans la boue, sans eau et sans nourriture, ça aurait pu mal tourner encore plus. Bon, ça c'est réellement remarquable. Mais la deuxième raison, c'est le film qui raconte le festival. Il sort l'année suivante, fait un triomphe et sauve les organisateurs de la faillite. Or un film, ça choisit ses images. Alors on y voit des visages heureux, de la musique, du soleil, beaucoup moins la logistique effondrée. Et le mythe de Woodstock n'est pas né donc en 1969 dans un champ, il est né en 1970 dans une salle de cinéma.
0: Merci Tanguy, à la semaine prochaine.
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0: Crosby, Stills, Nash & Young, c'était Woodstock, merci à Tanguy bien sûr.
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0: My Life, ça c'était Billy Joel. Bien sûr, on avait Isaac Roux aussi, alias Louis de Roux. Le 6 février 2027, il va donner le concert de lancement de son deuxième album à l'ancienne Belgique. Il est belge et Lost and Found sera disponible avant. Ce sera pour le 30 octobre si vous avez aimé ce titre Good Times. Entre les deux, c'était Nathalie Imbruglia. On va partir sur la journée la plus chaude de la semaine. On en parle avec Denis Collard.
1: Oui, Marie-Amélie, sans aucune photo finish possible, la différence de température est très marquée puisque on se retrouve avec des valeurs de 22 degrés au littoral parce qu'il y a une petite brise du large, 25 à 26 sur les hauteurs de l'Ardenne, 27 à localement 29 degrés dans le centre du pays et mis à part 2-3 nuages bourgeonnants, pas grand-chose à se mettre sous la dent. Un pic de chaleur qui est intense mais qui est bref aussi puisque dès la nuit prochaine et pour demain, on aura déjà basculé dans une autre masse d'air, moins chaude, avec des températures quasiment de saison. Et demain, les averses vont se concentrer sur l'est et le nord du pays. La frontière française devrait rester au sec, mais côté température, on ne dépassera plus, entre guillemets, 16 à 19 degrés.
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0: Il est 14h. L'heure du point route avec Olivia Rox.
4: Et on reprend la direction du chantier de Wautem sur l'O40 en direction de Liège. Ajoutez une dizaine de minutes. On a quelques petits coups de frein sur le ring de Bruxelles également. Surtout en circulation extérieure entre Woluwe-Saint-Étienne et Zaventem, direction Grand Bigard. Ajoutez 5 minutes.
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0: Marie-Laure de Kerckhove avec nous pour ces infos de 14h. Bonjour.
7: Bonjour à toutes et tous. La ministre wallonne en charge des aéroports vient à la rescousse de la direction de Skies pour tenter de convaincre les syndicats de renoncer à la grève qu'ils comptent mener pendant 24 nuits à partir de demain soir, de 22h à 8h du matin. Elle appelle à une reprise du dialogue entre la direction et les syndicats en présence du ministre fédéral de la Mobilité, Jean-Luc Cruc. Cette grève, dit-elle, frappe directement l'aéroport de Charleroi, ses partenaires et ses quelques 300 000 passagers. L'aéroport ne peut pas subir des interruptions de services répétées. Il faut, dit la ministre, une solution structurelle. Un avion de la compagnie aérienne espagnole Iberia a dû procéder à un atterrissage d'urgence à l'aéroport de Zaventem. Des fumées avaient été signalées à bord. Selon Brussels Airport, l'avion a atterri en toute sécurité et les passagers ont pu quitter l'appareil. La cause des dégagements de fumée n'est pas encore connue. 5 grandes nappes de pétrole sont visibles sur des images satellites dans le détroit d'Ormuz. Selon Greenpeace, le pétrole a désormais atteint la côte iranienne, près de l'île de Kezm, où se trouvent également des zones naturelles protégées. Le pétrole pourrait provenir d'un pétrolier touché lors d'une attaque. Le trafic reprend doucement aux Pays-Bas après une panne sur le réseau ferroviaire ce matin. Et le mot sabotage est évoqué, un sabotage de grande ampleur. Des objets ont été déposés sur les voies. Le réseau néerlandais a été perturbé en 13 endroits distincts. Certains actes ont même été fermés. Les services secrets néerlandais se sont joints à la police pour tenter de découvrir l'origine de ces sabotages.

0: Mitsuko, Catherine Ringer, décédée d'un cancer, elle avait 68 ans. On donne notamment au duo des compositions illustres telles que Marcia Baila, que vous entendiez ici, ou encore C'est comme ça et Andy. Le duo avait été créé dans les années 80 par Catherine Ringer et son compagnon Fred Chichin à la guitare. Il est décédé, lui, en 2007. Voilà pour les infos. Merci d'être avec nous.
1: Merci Marie-Laure. À tout à l'heure.
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0: Chronological Song, Supertramp en 1979. Il est 14h07. 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

0: Oh les choses, c'était Franz Ferdinand, on avait aussi James Blunt. 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

0: Joe, ça c'est le projet de l'acteur Joe Keery, c'est lui qui incarne Steve Harrington dans la série Stranger Things, si vous l'avez vu. Joe, c'était le titre End of Beginning, sorti il y a 4 ans déjà, on avait Visage et Norah Jones.
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0: 14h30, Olivia, globalement ça roule, mais il y a des endroits où ça coince, évidemment.
13: Et oui, tout à fait, et c'est dans les chantiers, bien entendu. Rendez-vous sur le 40 à hauteur de Vautem, dans ce chantier, en direction de Liège. Vous ralentissez, ajoutez une petite dizaine de minutes, quelques coups de frein également dans le chantier de Vierde sur le 411, en direction de Luxembourg. On se rapproche de la capitale sur le ring de Bruxelles, quelques très légers coups de frein entre Strombeek-Bever et Vilvoorde en direction de Zaventem. Ajoutez 5 petites minutes, 5 minutes supplémentaires également dans l'autre sens entre Woluwe-Saint-Étienne et Grand-Bigard.
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0: Kings of Leon avec My Whole World, un nouveau titre. Black Sabbath, juste avant cela, il n'y aura donc jamais eu de dernier album de Black Sabbath avec le line-up d'origine. Tony Iommi a révélé dans une interview récente que Andrew Watt, producteur d'Ozzy Osbourne, avait tenté de le convaincre de réunir la formation d'origine en studio. C'était au début des années 2020. Mais il avait décliné à l'époque en disant qu'il n'était pas ravi du dernier album qui avait été fait. En plus, Bill Ward, lui, avait déjà quitté le navire. On rappelle que Tony Iommi, lui, a de l'actu en solo puisque le 23 octobre sortira son nouvel album qui s'appelle From the Dark.
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0: Cambodia, c'était Kim Wilde. On avait aussi Louise Attaque et nous, on vous emmène vers 15h. Le Time Machine du jour est consacré forcément au 15 septembre. En 65, ce jour-là, Otis Redding publie Otis Redding Sings Soul, un album et un son venu de Memphis qui a eu une influence majeure sur de nombreux groupes et artistes britanniques qu'on va passer en revue avec Dominique Raguet, donc dès 15h.
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0: Les Quido avec Narcotique, on avait Pearl Jam, Dance of the Clairvoyants, et puis ceux qui seront en Forêt Nationale à Bruxelles avec nous le 29 octobre prochain, Guinzou. On écoutait Do You Read Me, sorti sur Blow en 2004.
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0: Il est 15h. On va parler du ring du Bruxelles avec Denis Lagasse qui nous rejoint. Bonjour.
2: Bonjour. Oui, en effet, ça commence à freiner de ce côté-là. À partir de Wemel, lorsque vous circulez vers Zaventem, eh bien, ralentissement jusque Macquelon à raison de 10 minutes. Crochet aussi par le fameux chantier de Votem, hein, sur le 40. Ça ralentit vers Recours. Si vous passez par là, prêtez-vous à perdre 10 minutes. Du côté du rail, enfin, la circulation des trains est actuellement interrompue entre la Louvière Sud et Binche.
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Bonjour et bienvenue dans ce Time Machine de ce 15 septembre et qui a démarré avec la version par Otis Redding de ce classique de la soul. Respect, la grande figure de la soul qui, le 15 septembre 1965, sort Otis Blue, un album majeur qui a fait rayonner le son de Memphis bien au-delà des États-Unis. En Grande-Bretagne, cette soul du label Stax, brute chaude, portée par des cuivres, a fasciné toute une génération et même plusieurs générations. Mais dans les 60s, il y a eu des groupes comme The Animals, The Small Faces, le Spencer Davis Group ou encore même les Beatles qui se sont nourris de ce son venu de Memphis. Et puis, sans oublier bien sûr les Rolling Stones, le dialogue est même permanent entre Otis Redding qui reprend Satisfaction sur cet album et les Stones qui, eux, enregistrent l'un des sommets de ce disque d'Otis Blue. Ils enregistrent I've Been Loving You Too Long que voici sur RTBF Classic 21. Bel après-midi à notre écoute.

0: En 65, Drive My Car, The Beatles, avec cette introduction, ce riff de guitare et de basse fusionné par Harrison et McCartney et qui affiche clairement là ses racines rhythm and blues. George Harrison d'ailleurs a révélé dans une interview parue en 1977 qu'il se souvenait que sur Drive My Car, eh bien, il avait simplement plaqué le gimmick qui est comme un leak de Respect, la version d'Otis Redding. Et Paul, lui, est venu coller la basse dessus et ainsi de suite. Ils ont créé cette rythmique Harrison qui a même façonné et renforcé ce côté un petit peu soul rock dans ce titre en ajoutant un slide de guitare directement inspiré selon ses propres confidences par le son de la guitare de Steve Cropper, une des grandes figures du label Stax. Aujourd'hui, on s'intéresse dans Time Machine à l'impact que cette scène soul de Memphis a eu sur des générations de musiciens britanniques, de Joe Cocker à Simply Red ou The Animals à Rod Stewart, que voici sur Classic 21 avec sa reprise de Shake de Sam Cooke.
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Aujourd'hui, dans Time Machine, on s'intéresse à Otis Redding et comment cet artiste de la soul venu de Memphis a tellement influencé des générations de musiciens britanniques, comme par exemple ici, le chanteur de Simply Red qui en 2012, sur son album, reprenait ce titre d'Otis Redding. D'ici quelques petits instants, c'est Pierre Laurent qui va vous accueillir avec la playlist de Under the Gun. Mais avant cela, eh bien, un artiste américain qui lui aussi a fortement été influencé par Otis Redding. Il a souvent repris d'ailleurs les grands classiques de la soul venu de Memphis. Voici Seal sur Classic 21 sur son album Soul sorti en 2008 avec une reprise d'un classique qui se trouve justement sur cet album Blue d'Otis Redding. Voici A Change Is Gonna Come.

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10: Il est 15h30.
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10: Bonjour Denis.
12: Bonjour Pierre.
10: Et nous allons sur le ring de Bruxelles.
12: Oui, exactement, avec quelques ralentissements à signaler. Bon, c'est que ça commence à freiner essentiellement sur la portion Wemmel-Macquelen vers Zaventem. Ralentissement de 10 minutes. Et puis le chantier de Wotem et ses complications sur le 40 donc. Des fils qui se rallongent vers Recours. On en est à 20 minutes supplémentaires.
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Ça fait partie de l'album No Jacket Required 1985. Phil Collins avec Soussou Dio. Il jouait avec une boîte à rythme. Voilà, il jouait. Et puis tout d'un coup est venu ce mot Soussou Dio. Et c'est comme ça que le morceau a été composé. Alors certaines critiques d'ailleurs ont dit, en langue de vipère, j'ai envie de dire, que ce morceau ressemblait étrangement et même beaucoup à 1999 de Prince. Bon, il n'a pas tout à fait nié la chose non plus. Phil Collins en interview. Bonjour à toutes et à tous. J'espère que vous allez bien. Vous avez entendu certainement la mauvaise nouvelle, hein, la disparition de Catherine Ringer. Donc on va continuer, parce que bon, mes collègues ont commencé avant évidemment, et on va continuer à lui rendre hommage jusqu'à 19h30. Ça fait un choc, hein.

0: Une belle surprise, hein, Hooverphonic avec Second Life, et vous vous dites, tiens, c'est pas une voix féminine. Eh bien non, pas du tout. C'est un certain Jasper Erkens. Alors, le groupe, on croit que le groupe n'a jamais mis en avant de voix masculine, mais pas du tout, hein, c'est pas le premier titre, en tout cas, à mettre en avant une voix masculine, une voix d'homme. Alex Callier avait lui-même chanté par le passé dans l'album In Wonderland.
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0: Charles de Palmas pour vous accompagner cet après-midi avec Tombé.
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Cheap Trick avec Surrender sur Classic 21. Alors je vous rappelle que vous allez pouvoir, j'espère en tout cas pour vous, je croise les doigts pour vous, vous allez pouvoir assister à un showcase tout à fait exceptionnel de Trick a Finger. Alors pour une fois, ce ne sera pas dans notre grand et beau studio, mais ce sera ailleurs, dans un lieu tout à fait insolite. Et oui, je ne vous en dis pas plus. Voilà, vous allez certainement être surpris, en tout cas c'est le but du jeu. Une expérience rare que vous allez vivre quelques jours seulement après la sortie de l'album Tarmac de Trick a Finger. Donc un showcase qui est prévu ce mois-ci encore, le 24 septembre. Je vous le répète encore une fois, ce sera dans un lieu, alors vous ne vous y attendez absolument pas, j'en suis persuadé. Et donc si vous désirez participer à ce showcase et découvrir hein, notamment ce nouvel album en live Tarmac de Trick a Finger, rendez-vous sur notre site internet. Et voici Trick a Finger.

0: Finger avec Love Lost in Love. Le journal nous arrive dans quelques instants.
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13: Bonjour tout le monde, c'est une véritable journée de juillet que nous connaissons aujourd'hui, avec des maxima de 23 degrés à la côte, entre 25 et 27 degrés en Ardennes et jusqu'à 29 degrés au centre, et également beaucoup de soleil, même s'il aura tendance à se voiler quelque peu au fil des heures. Mais ensuite, pour cette nuit, le décor sera différent, avec le passage d'un front qui pourrait donner quelques averses localisées, surtout au centre et au nord-est du pays, entre 12 et 15 degrés pour cette nuit. Et puis demain, mercredi, on gardera un petit risque d'ondée au nord de Bruxelles en matinée. Ailleurs, ce sera plus sec et lumineux. Et puis en après-midi, ce risque d'ondée concernera surtout l'est du pays. Sinon ailleurs, le temps sera également partagé entre nuages et belles éclaircies. Et nous retrouverons des températures de saison entre 16 et 20 degrés pour demain.
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0: Il est 16h. On va sur le ring de Bruxelles, Denis.
15: Eh oui Pierre, on retourne de ce côté-là avec un accident à Léonard, survenu il y a quelques instants, c'est vers Tervuren. Des files se forment, on en est déjà à 10 minutes, donc situation à surveiller bien sûr. Plus loin, la section OML Macquelen vers Zaventem, ralentissement là aussi de 10 minutes. Et puis du côté du chantier de Votem, hein, sur le 40, des files qui se rallongent vers Bruxelles. On en est entre 25 et 30 minutes, ceci depuis Blény.
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0: Et voici votre journal de 16h.
18: Bonjour à toutes et tous, à 16h, les principales infos à retenir aujourd'hui. Les deux corps retrouvés à Onhé, en province de Namur, le 24 août, sont bien ceux de Timéo, 5 ans, et de son père, Brian Brigou. Le parquet l'a confirmé ce matin après analyse de l'ADN des deux personnes. Le parquet a aussi donné des informations sur les analyses toxicologiques réalisées sur le corps de Brian Brigou. Des traces de consommation de drogue ont été trouvées. Enfin, le GSM de Brian Brigou, qui était recherché par les enquêteurs, a été retrouvé. Les enquêteurs sont en train de l'analyser. 833, c'est le nombre de vols susceptibles d'être affectés par la grève annoncée des contrôleurs aériens à Charleroi. Une grève de nuit qui doit démarrer demain à 22h jusqu'à 8h du matin et puis toutes les nuits suivantes jusqu'au 10 octobre inclus. Les syndicats des contrôleurs demandent une harmonisation des statuts et des primes de nuit entre les aéroports de Charleroi et de Liège. Mais la direction refuse car selon elle, les réalités ne sont pas les mêmes dans les deux aéroports. Charleroi étant un aéroport principalement de jour, contrairement à Liège où il y a une moyenne de 27 vols de nuit quotidiennement. La direction de Skies, qui estime que cette grève est un très mauvais signal, elle conseille aux passagers des compagnies qui opèrent à l'aéroport Carolo de vérifier le statut actualisé de leur vol auprès de leur compagnie avant leur départ. Une quinzaine de travailleurs de l'entreprise EVS, spécialisée dans la technologie vidéo et implantée dans le zoning du Sartillement à Liège, ont été licenciés hier. C'est ce qu'annonce aujourd'hui la CNE, qui dénonce une procédure menée sans concertation préalable avec les instances représentatives du personnel. Le syndicat craint de nouveaux départs dans les prochaines semaines et reproche à la direction de l'entreprise, spécialisée en vidéo, de vouloir contourner la procédure de licenciement collectif. Au total, quelques 370 personnes sont actives chez EVS à Liège. Un des groupes les plus détonnants du rock français, Lerita Mitsuko, a perdu sa voix, celle de la chanteuse Catherine Ringer, qui est décédée d'un cancer hier soir à 68 ans, ce qui clôt définitivement l'histoire du duo mythique en France qu'elle avait formé avec son compagnon Fred Chichin, mort en 2007. L'un de ses tubes, Marcia Baila, hymne déchirant sur la mort de la danseuse argentine Marcia Moreto, emportée par un cancer, s'est vendue à plus d'un million d'exemplaires. Voilà pour les infos, merci d'être avec nous.
0: Merci beaucoup Marie-Laure de Kerkhove.
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RM sur Classique 21, Down the Road Again avec Men on the Moon. Alors si vous étiez peut-être enfermé au bureau tout au long de la journée, vous êtes peut-être rentré dans la voiture. Catherine Ringer nous a quittés aujourd'hui. On aura l'occasion dans quelques minutes d'ailleurs d'écouter un des titres d'Erita Mitsuko.

0: Jimi Hendrix avec All Along the Watchtower. Alors, qui dit Jimi Hendrix dit Woodstock, août 1969. Vous avez toujours cru que... Alors ça, c'est une excellente séquence, un excellent podcast de Tanguy Aurel, où il parle d'ailleurs de Woodstock, il parle de Jimi Hendrix, il parle de plein de choses à découvrir sur notre site internet, absolument quand vous le désirez.
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C'est bien péchu, hein, comme on aime, Nothing But Thieves avec Baby Cool. Et en concert, ce sera pour le début de l'année prochaine, le 31 janvier au Sport Palais d'Anvers avec Classique 21.

Santana avec Corazon Espinado. Je vous rappelle l'information du jour. Hein. Catherine Ringer nous a quitté. On a appris la nouvelle il n'y a pas très longtemps. C'est un choc hein, pour tout le monde, vous vous en doutez. Elle est décédée d'un cancer assez fulgurant d'ailleurs à l'âge de 68 ans. Bon, très jeune. Et donc voilà, on lui rend hommage tout au long de cette journée. Vous avez un dossier hein, sur notre site internet à consulter absolument quand vous le désirez. On la retrouve toute seule, sans les rites à Mitsuko, avec Komova.

0: Ça n'ira pas bien, pardon. J'en bafouille avec cette disparition de Catherine Ringer. Bon, elle nous laisse évidemment soit seule, soit avec Fred Chiche. Hein, pour Larita Mitsuko, une œuvre, moi, ce que j'ai admiré durant toute sa carrière, je suis persuadé que vous serez d'accord avec moi, c'est sa liberté de penser, sa liberté de parler et sa liberté d'expression musicale. Elle disait ce qu'elle pensait, elle était franche. Souvenez-vous, hein, si vous avez connu cette grosse dispute, et encore, je pense qu'ils étaient sur la réserve entre Catherine Ringer et Serge Gainsbourg, les noms d'oiseaux volaient bas. Elle ne s'est pas laissée faire et je pense que là, Gainsbourg, il avait le clapet relativement fermé pour une fois. 16h31, on va prendre des nouvelles des routes.
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0: Ça va pas trop sur le ring de Bruxelles.
8: Oui, exactement, Pierre. Le gros souci se situe en effet sur ce fameux ring. Accident à Léonard, ceci vers Tervuren. Et forcément, un accident à cette heure-ci, ça complique les choses. Hein. Une heure de fil donc vers Tervuren. Courage si vous êtes dans le coin. Et puis tout le nord, nord-est, on va dire, hein, du ring commence à être bien encombré entre Grand Bigard et Zaventem. Et bien, ça freine dans les deux sens. Comptez grosso modo 15 à 20 minutes de patience. Accident aussi sur un autre ring, le ring de Charleroi, hauteur de Châtelineau en direction de Épigny, à hauteur pour être précis de la borne kilométrique 6.8, et puis passage obligé du côté du chantier de Votem, le 40 donc, défile vers Bruxelles, 30 minutes depuis Blény.
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12: Communiquer à distance, ça a quelque chose de magique quand on y pense. Hein. C'est un peu comme voler pour un être humain, c'est complètement dingue. Pas étonnant d'ailleurs que l'idée ait fini par germer dans différents cerveaux. Un grand nombre d'inventeurs ont participé de près ou de loin à la création et l'amélioration du téléphone. Sa paternité est encore l'objet de nombreuses controverses, mais enfin, elle est attribuée à Alexander Graham Bell. Pourtant, en France, Charles Bourseul, agent de l'administration des télégraphes, pose le principe du téléphone dans un article du 26 août 1854. Philippe Reis serait le premier à prononcer le mot « téléphone » le 26 octobre 1861. L'italo-américain Antonio Meucci aurait fabriqué plusieurs dispositifs téléphoniques entre 1849 et 1870 et déposé un brevet descriptif le 28 décembre 1870. Il aurait confié ses prototypes au vice-président de l'American District Telegraph Company of New York qui les aurait perdus dans le laboratoire où travaillait... Alexander Graham Bell, qui dépose lui un brevet le 14 février 1876. Accroche pas. L'amour n'est pas toujours à l'heure, c'est ce que scande le chanteur de Toto Bobby Kimball sur Hold the Line. Écrit par le claviériste David Page, ce titre revient sur un épisode de sa vie. Quand il était encore chez ses parents, Page avait un système pour recevoir plusieurs appels. Il pouvait donc multiplier les conversations avec ses petites amies, passant de l'une à l'autre, leur demandant de rester en ligne.
13: Bonjour, veuillez ne pas quitter... Nous allons prendre votre appel.
12: Foreigner, on les connaît tous pour cette balade inoubliable de 1984. Mais dans un registre plus rock, ils ont sorti ce Love on the Telephone. Ici, c'est le téléphone qui pose problème pour le protagoniste qui ne cesse de répéter à sa copine que quand ils pourront se parler autrement que par cet engin, leur union sera sauvée.
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12: Au côté du téléphonique Hello d'Adèle, il y a aussi le Hello It's Me de Todd Rundgren. Sorti en 1972, il se classe à la 5e place des charts et parle des douloureuses ruptures par téléphone.

0: Salut, c'est moi. Je pense à nous depuis un long, très long moment. Peut-être que je pense trop, mais quelque chose ne va pas. Bon, c'est toujours mieux que de se faire larguer par SMS, hein. Ah bah justement, je viens d'en recevoir un, je vais lire tout ça et je vous laisse avec Toto. Hold the line.
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0: Dépêche Mode, l'excellent groupe Dépêche Mode avec Strange Love.
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0: Et on commence avec un des événements classiques 21 de cette fin d'année, vendredi 23 octobre, Deep Purple, qu'on ne présente plus, en concert au Lotto Arena d'Anvers. Et puis le samedi 19 septembre, c'est tout bientôt, et Louge en blues et folk, ce sera la place du jeu de Bâle à Dour, entre parenthèses, Huillery. Et donc vous avez d'autres concerts et d'autres festivals, d'autres événements à vous mettre sous la danse, c'est sur notre site internet absolument quand vous le désirez.
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0: Red Hot Chili Peppers sur Classique 20 avec Go Robot dans quelques instants, le journal complet de 17h.
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18: Bonjour tout le monde, il fait toujours très chaud sur le pays en cette fin d'après-midi, avec des valeurs jusqu'à 29 degrés, ce qui est 10 degrés au-dessus des normales de saison. Mais ensuite, à partir du milieu de la nuit, eh bien le décor va changer quelque peu, avec un ciel qui se fera plus nuageux et des averses éparses qui arriveront surtout sur l'est du pays, mais qui peuvent également toucher le nord et le centre. La frontière française, elle, devrait rester totalement au sec. Nous aurons entre 12 et 15 degrés pour cette nuit, et puis demain, mercredi, nous aurons un ciel partagé entre nuages et éclaircies. Quelques petites averses sont également possibles, surtout au nord du pays en matinée et sur l'est en après-midi, mais elles resteront assez faibles en termes de cumul. Et côté température, on retrouvera des valeurs de saison entre 16 et 20 degrés.
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5: Il est 17h. Il y a pas mal de fils sur le ring de Bruxelles, Denis.
6: Oui, exactement. Mieux vaut éviter le ring de Bruxelles à cette heure-ci. Accident à Léonard, on le rappelle, c'est vers Terburen. Ça crée des complications. Une heure de fil, donc, dans cette direction. Courage, évidemment, si vous êtes là-bas. Et puis, pour faire simple, hein, tout le nord-est du ring, depuis OML, commence à être bien encombré. Ceci dans les deux sens. Comptez 15 à 20 minutes de patience entre Grand Bigard et Zaventem. Passage obligé aussi du côté du chantier de Votem. 40, là aussi, il faut s'armer de patience. Des files vers Bruxelles, on en est à une heure. Et puis un accident, on le rappelle aussi, sur le ring de Charleroi autour de Châtelineau, en direction de Épigny, à hauteur de la borne kilométrique 6.8. On va sur le 19 à hauteur de Haut-Titre, 15 minutes vers Nivelles. Et puis du côté des transports en commun, pour terminer, là, eh bien, aucun souci majeur à signaler à cette heure-ci.
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5: Et voici votre journal de 17h. Il est présenté par Hélène Remy.
9: Apprendre un métier loin des grandes villes, il n'y a pas que les gros campus qui attirent les étudiants. Des prévenus ne sont pas arrivés au bon palais de justice ce matin. Le procès d'un important trafic de drogue à Bruxelles a débuté avec du retard. Elle pouvait chanter la mort avec un rythme entraînant. Catherine Ringer, la chanteuse des Rita Mitsouko, est décédée. Bonjour, c'est une semaine de rentrée dans l'enseignement supérieur et il faut le reconnaître, on s'intéresse souvent aux universités ou aux écoles supérieures qui se situent dans les grandes villes, mais des régions plus rurales accueillent aussi des étudiants du supérieur. C'est le cas de Jodogne en Brabant-Wallon. Ils sont 250 à se former sur le campus de la haute école Lucia de Brocker. Alors à quoi ressemble leur quotidien loin des grands campus? Stéphanie Vandrek nous y emmène.
10: Une école avec vue sur la campagne, des salles de cours à taille humaine. Chloé se sent ici dans son élément. Cette étudiante en deuxième bac d'éducateur spécialisé avait avant cela essayé le droit à l'université.
11: On était dans des auditoires de 600. J'avais vraiment ce ressenti d'être un numéro à l'université. Alors qu'en haute école, les profs connaissent nos noms et nos prénoms. Et il y a vraiment une grosse différence à ce niveau-là, quoi.
10: La proximité a aussi convaincu Chloé de changer d'orientation. Mais se rendre à Jodogne, ce n'est pas évident pour tout le monde, même pour Justin, qui n'habite pourtant qu'à 15 km.
12: Ça se joue à 3 minutes, du coup si je rate la correspondance, ben j'arrive en retard obligatoirement.
10: Des liaisons en bus compliquées, pas de gare et une offre de cotes limitée. La haute école doit prendre tout cela en compte dans l'encadrement de ses étudiants, mais pas question pour autant de les materner, rappelle Émilie DeVos, la directrice de l'implantation.
13: Ça facilite la transition du secondaire au supérieur parce que ça ressemble plus à des grandes classes, mais les exigences sont bien les exigences du supérieur et donc ils doivent travailler en autonomie, ils ont des sessions d'examen et donc ils doivent les préparer en amont et puis ils ont des stages dès la première.
10: Tout cela a l'air bien sage, mais les étudiants nous rassure, il y a aussi une vie estudiantine après les cours.
9: Le reportage de Stéphanie Vandrek. Près de 2,50 € le litre, le prix du diesel augmentera encore demain à la pompe et son prix maximum frôlera le record d'avril dernier. L'enquête se poursuit 3 semaines après la découverte des corps de Timéo et Brian Brigou en région namuroise. Le parquet annonce que les enquêteurs ont retrouvé le téléphone portable de Brian Brigou. Les données sont actuellement analysées. Des messages, des photos ou encore des données de géolocalisation pourraient faire avancer ce dossier. Par ailleurs, les analyses toxicologiques ont révélé des traces de drogue dans le corps du père. Ce qui n'est pas vraiment une surprise, ces problèmes de toxicomanie étaient connus des enquêteurs. 150 000 passagers pourraient être touchés à l'aéroport de Charleroi. Les contrôleurs aériens Carolo menacent de faire grève durant 24 nuits, de 22h à 8h du matin. Cette grève doit commencer demain soir. Maïté Warland, bonjour.
0: Bonjour.
9: Vous suivez le dossier depuis des semaines et depuis tout ce temps, syndicats et direction discutent, sans succès. Alors, qu'est-ce qui coince ?
0: Eh bien, les discussions s'embourbent autour de la question d'une prime de nuit. Les contrôleurs aériens de Charleroi demandent à avoir la même que leurs collègues de Liège. Oui, mais voilà, l'aéroport de Charleroi, c'est un aéroport de jour, Liège, de nuit. La charge de travail n'est donc pas la même. C'est en tout cas la position de Skies, qui gère l'espace aérien chez nous. Audrey Dorigo, porte-parole.
14: Alors, il est vrai que certains vols peuvent arriver en retard, mais pour vous donner un ordre d'idée, en moyenne, on parle d'environ trois vols par jour, alors qu'à Liège, pendant la même période, on parle de 27 vols. Donc la réalité opérationnelle est tout à fait différente entre les deux aéroports.
9: Et du côté des passagers, comment on réagit ?
0: Eh bien, avec philosophie pour certains. Écoutez, c'était ce matin à l'aéroport de Charleroi.
15: Ouais, ça m'embête, oui, bien sûr. Mais bon, après, chacun fait en sorte que ses droits soient respectés. Hein.
16: Je pense qu'ils ont le droit de faire cette grève, mais pas longtemps, hein, parce que bon, moi je vais revenir, je ne veux pas traîner en Italie, quoi.
0: En tout, plus de 800 vols seront impactés par cette grève, si évidemment elle dure jusqu'au 10 octobre prochain.
9: Merci Maïté Warland. Une dizaine de travailleurs liégeois de l'entreprise EVS a été licenciée hier. L'entreprise EVS est spécialisée dans la technologie vidéo. La direction évoque une croissance moins élevée que prévu. La CNE, le syndicat chrétien, dénonce une procédure menée sans concertation préalable avec les représentants du personnel. Au total, 370 personnes travaillent au sein d'EVS à Liège. Un conseil d'entreprise est prévu jeudi, mais il avait été programmé avant ces licenciements. Première journée d'audience au procès d'un important trafic de drogue dans le quartier de Matongué, à Ixelles, en région bruxelloise. Le parquet parle de trafic organisé avec une hiérarchie et même un comptable pour la défense. Par contre, il n'existe aucun lien entre les 46 prévenus. Marc Ochinski a assisté à cette première audience qui a débuté par un faux départ.
17: Bonjour tout le monde.
18: 9h, la présidente du tribunal commence l'appel des prévenus. Surprise, 5 d'entre eux manquent à l'appel. Les détenus qu'il fallait extraire de leur cellule pour les emmener au palais de justice. Sauf que le procès ne se déroule pas au palais de la place Poulart, où n'existe aucune salle assez grande, mais au Justicia à Arun, dans les anciens locaux de l'OTAN. Et apparemment, personne n'avait songé à avertir les agents. Le temps que les prévenus arrivent au bon palais, l'audience n'a vraiment démarré que vers 11h. La plupart des prévenus entendus ce matin nient tout trafic. Ils ajoutent ne pas comprendre ce qu'ils font là. Quand la présidente leur demande s'ils fréquentaient Matongué, la réponse fuse « Bah oui, évidemment, comme tout membre de la communauté congolaise ». À entendre certains d'entre eux, le parquet aurait gonflé des préventions. Comme celui chez qui, à en croire la présidente, on aurait retrouvé une arme. La réponse est immédiate, ce n'était pas une arme, c'était une balle de Kalachnikov, souvenir de passage dans un stand de tir en Suisse.
9: Et le principal suspect, celui qui est soupçonné d'être le chef du réseau, devrait être entendu demain. Les Pays-Bas enquêtent sur un possible sabotage de grande ampleur. Des tuyaux et d'autres objets ont été retrouvés à 27 endroits différents sur les rails aux Pays-Bas. La circulation des trains a d'ailleurs été fortement perturbée, voire paralysée ce matin. Elle a repris ce midi aux Pays-Bas. Le gestionnaire des chemins de fer néerlandais privilégie la piste d'un sabotage délibéré, mais ni les auteurs ni les raisons ne sont connues. La guerre dans les étoiles. Les États-Unis admettent avoir des armes dans l'espace. Pourtant, Washington a signé un traité qui proscrit le déploiement d'armes de destruction massive en orbite. Pascal Bustamante revient sur cette annonce.
19: Troy Mank, le secrétaire de l'US Air Force, n'a pas précisé la nature exacte de l'armement spatial américain, mais n'a laissé aucun doute sur son existence.
20: Aujourd'hui, nous continuons à faire en sorte d'être prêts à relever les défis posés par l'évolution des menaces, où qu'elles se manifestent. C'est pourquoi les États-Unis disposent désormais d'armes de contrôle spatial en orbite, capables de défendre les forces armées contre les actions hostiles de nos adversaires.
19: Les moyens spatiaux américains sont de nature défensive et offensive. Leur déploiement est justifié par la présence dans l'espace des rivaux géopolitiques des USA, la Russie et la Chine. Cette dernière a réagi. Guo Jiakun, porte-parole du ministère chinois des Affaires étrangères.
21: La Chine s'oppose à la militarisation de l'espace, à sa transformation en champ de bataille, ainsi qu'à toute course aux armements dans ce domaine. Nous pressons la partie américaine de cesser le déploiement de ses capacités militaires et de se préparer à une guerre dans l'espace.
19: Depuis 1967, les États-Unis, la Chine, la Russie et l'Inde ont étudié des moyens de mener des opérations de combat dans l'espace, notamment en ciblant les satellites des pays rivaux.
9: Diable Rouge, Mats Sels, va mettre un terme à sa carrière internationale. C'est en tout cas ce qu'annonce le journal flamand Het Nieuwsblad. Le gardien de but aurait communiqué sa décision lors d'une discussion avec le nouveau coach des Diables Rouges, Marc Van Bommel. À 34 ans, Mats Sels a porté 13 fois le maillot des Diables Rouges. Il n'avait pas été sélectionné lors de la dernière Coupe du Monde. Le prochain match des Diables Rouges est prévu la semaine prochaine, le 25 septembre, en Italie. Pour elle, les histoires d'amour finissaient mal en général et c'était comme ça. La chanteuse française Catherine Ringer est décédée emportée par un cancer foudroyant. Elle allait bientôt fêter ses 69 ans. Au début des années 80, elle avait fondé avec son compagnon l'un des groupes de rock français les plus populaires, les Rita Mitsouko. Catherine Ringer faisait de chaque chanson une liberté. Marie Mikkels nous remet quelques tubes en tête.
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17: Catherine Ringer quitte l'école à 15 ans et se lance très jeune comme danseuse, chanteuse et comédienne. Elle tourne son premier film porno au milieu des années 70. Il y en aura une vingtaine au total. En 1979, c'est une rencontre décisive. Fred Chichin devient son compagnon. Rapidement, il crée les Rita Mitsouko. Rita Mitsouko sort des tubes, notamment Marcia Baila, une chanson française qui ne ressemble à aucune autre, des influences musicales diverses et cette voix tellement reconnaissable et présente, celle de Catherine Ringer.
22: J'ai toujours un peu chanté depuis toujours dans ma vie et fait de la musique, jouais de la flûte, je chantais, jouais un peu de piano chez ma grand-mère. C'est une activité humaine de base, hein, le chant, et même pas que humaine puisque les oiseaux chantent. Même les arbres chantent dans le vent.
17: En 2007, Catherine Ringer perd son grand amour, Fred Chichin. C'est la fin des Rita Mitsouko que Catherine Ringer essaiera toujours de faire revivre un peu. Deux ans plus tard, elle commence une carrière solo. Il y aura plusieurs albums et bien des projets qui essaieront de mettre en valeur une vraie amoureuse de la scène qui gardera toujours un esprit punk.

0: Et c'est sur la voix de Catherine Ringer que se termine ce journal.
1: Merci beaucoup Hélène, et puis on continue à rendre hommage à Catherine Ringer en cette fin de journée, début de soirée sur Classique 21. Je rappelle qu'il y a un dossier sur notre site internet qui vous attend.
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indémodable de Cure avec Just Like Heaven sur Classique 21, 17h15. Et c'est une bonne heure pour déguster un bon Muse.

0: Undisclosed Desires avec Muse sur Classique 21. On va retrouver Hamid Fadjaoui dans 10 minutes à peu près. Il va nous parler de l'intelligence artificielle.
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0: jeunes artistes belges ont énormément de talent. Thomas Frankopper avec Vania Sky. Et ce morceau Open Road, prenons des nouvelles des routes et notamment du ring de Bruxelles avec Denis dans quelques petites secondes.
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0: On aurait aimé de bonnes nouvelles pour le ring de Bruxelles, mais ça se corse un peu quand même.
12: Hein. Oui. Le gros souci à cette heure-ci, c'est toujours le ring de Bruxelles. Et ça se complique même, hein, avec cet accident à Léonard, c'est vers Tervuren. J'ai envie de dire courage et patience hein, pour ceux qui sont là-bas, car c'est 1h30 actuellement de fil. Des répercussions aussi d'ailleurs hein, sur le 411 à l'approche de Bruxelles, c'est 20 minutes dans la même zone hein, pour atteindre la capitale. Le ring de Bruxelles et la section Grand Bigard Zaventem, alors là, c'est pas évident non plus. 20 minutes vers Wezembeek. Ce n'est guère mieux du côté du chantier de Votem, le 40, des files vers Bruxelles. Patience, car là, c'est 50 minutes de fil. Le 411, enfin, à Bouge. Des files qui se rallongent également. 20 minutes actuellement vers Arlon.
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0: Hamid Fajaoui nous parle de l'intelligence artificielle, de l'IA et des marchés financiers.
16: Je vous parlais hier d'un chiffre qui donne le vertige. 10%, bah c'est le risque que l'intelligence artificielle finisse par provoquer la disparition de l'humanité, en tout cas selon le responsable de la sécurité d'Anthropic lui-même, une des sociétés qui fabrique ces machines. Alors l'un de ces chercheurs venait d'ailleurs de démissionner en accusant son employeur de jouer avec nos vies. Et dans la foulée, le patron d'Anthropic a publié un texte pour demander à toute l'industrie de ralentir. Elon Musk et Sam Altman lui ont d'ailleurs donné raison. Et bien lundi, hier donc, la bourse a répondu. Et sa réponse est plutôt troublante. Pendant 3 ans, on a eu peur que l'intelligence artificielle aille trop vite. Et lundi, hier donc, les marchés financiers ont eu peur qu'elle ralentisse. Alors pour comprendre, il faut voir sur quoi la bourse a parié. Eh bien, sur une idée très simple. Plus l'IA progresse vite, plus il faut de la puissance de calcul. Et cette puissance, elle ne tombe pas du ciel. Il faut des puces, des machines pour fabriquer ces puces, des bâtiments pour les héberger, de l'électricité pour les faire tourner. C'est une chaîne et chaque maillon est une entreprise cotée en bourse. Alors Nvidia vend les puces qui font tourner l'IA. ASML en Europe fabrique les machines sans lesquelles on ne produit pas ces puces. Et tant que l'IA accélère, ces sociétés cotées en bourse vendent davantage. Et c'est pour ça qu'une simple phrase devient une information boursière. Quand un grand patron dit qu'il faudrait ralentir, l'investisseur lui traduit immédiatement. Il entend qu'on commandera peut-être moins de puces électroniques l'an prochain, qu'on construira certains centres de données moins vite. Alors, il refait ses calculs et il vend les actions. Alors, je précise tout de suite qu'on est très loin d'un crash. L'indice technologique américain n'a reculé que de 0,8%. Un crash, c'est une chute de 20%. Une correction, c'est une chute de 10%. Et là, nous en sommes à plutôt une inquiétude. Et il faudra regarder ce que fera la bourse les prochains jours. Parce qu'il y avait ce lundi un second problème, à savoir les taux d'intérêt. Les taux américains à 10 ans ont dépassé les 5%. Alors le mécanisme est assez simple. Imaginez que vous ayez le choix entre un placement tranquille qui rapporte 5% par an et puis une entreprise technologique très chère qui vous promet beaucoup d'argent, mais dans 5 ou 10 ans. Alors quand les taux d'intérêt étaient proches de zéro, bah, ce pari ne vous coûtait presque rien. Aujourd'hui, il vous coûte tout de même les 5% auxquels vous devez renoncer. Vous devenez donc beaucoup plus exigeant. Et voilà donc les deux histoires qui se rejoignent. D'un côté, on se demande si la machine ne devrait pas ralentir. Et puis de l'autre, l'argent qui la finance coûte nettement plus cher. Alors, il y a une question qui me trotte tout de même dans la tête. Comment un marché peut-il chiffrer le coût d'un ralentissement au centime près et puis rester absolument muet sur un risque de disparition de l'humanité? Alors, c'est pas du cynisme, c'est pire encore. Une bourse, en effet, ne sait mettre un prix que ce sur contre quoi on peut se protéger. Si ces 10% se réalisaient, eh bien, personne ne serait là pour encaisser l'assurance, puisqu'on serait tous morts. Un risque qui supprime le bénéficiaire vaut zéro dans un portefeuille boursier. Alors, on prête souvent à Lénine cette phrase: les capitalistes nous vendront la corde avec laquelle nous les pendrons. Cette fois, il n'y a même pas d'acheteurs. Ceux qui fabriquent la corde, eh bien, nous préviennent du danger. Ils continuent d'en fabriquer et la bourse, elle, négocie le prix de la corde.
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0: Axel Bauer avec Personne n'est parfait. 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

0: C'est Molotov, The Sur Classic 21. Puis tout à l'heure, on écoutait Axel Bauer et j'ai omis de vous dire qu'il sera bientôt en concert. Ce sera le 16 octobre prochain au Centre culturel de Braine-le-Comte. Il est 17h presque 54 minutes. On s'informe bientôt.
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0: des groupes comme ça qui ont leur son à eux. Voilà, on sait très bien dès l'introduction du morceau. Voilà, c'est You It Mix avec Here Comes the Rain Again. Et l'information nous arrive.
1: Bonjour tout le monde, il fait toujours très chaud sur le pays en cette fin d'après-midi, avec des valeurs jusqu'à 29 degrés, ce qui est 10 degrés au-dessus des normales de saison. Mais ensuite, à partir du milieu de la nuit, eh bien le décor va changer quelque peu, avec un ciel qui se fera plus nuageux et des averses éparses qui arriveront surtout sur l'est du pays, mais qui peuvent également toucher le nord et le centre. La frontière française, elle, devrait rester totalement au sec. Nous aurons entre 12 et 15 degrés pour cette nuit, et puis demain mercredi, nous aurons un ciel partagé entre nuages et éclaircies. Quelques petites averses sont également possibles, surtout au nord du pays en matinée et sur l'est en après-midi, mais elles resteront assez faibles en termes de cumul. Et côté température, on retrouvera des valeurs de saison entre 16 et 20 degrés.
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0: Belle soirée, il est 18h. On vous retrouve, Denis, avec un ring de Bruxelles qui s'allège un peu quand même.
3: Oui, voilà, on pousse en ouf de soulagement. Ça va mieux, bonne nouvelle. L'accident à Léonard est terminé. On le rappelle, c'est vers Tervuren. Alors, l'accident est certes terminé, mais les files continuent encore un petit peu, malheureusement. 30 minutes de patience de ce côté-là. Du côté de l'E411 aussi, bah, du coup, ça va mieux à l'approche de Bruxelles. Plus que 10 minutes pour atteindre la capitale. Le ring de Bruxelles et la section Grand Bigard-Zaventem, c'est toujours compliqué, hein, raison de 20 minutes vers Wezembeek. Il faut aussi s'armer de patience du côté du chantier de Votem sur le 40. C'est une heure de ralentissement actuellement vers Bruxelles. Donc courage, patience de ce côté-là. Et puis sur le 411 à Bouge, en chantier, vous fait perdre 15 minutes donc vers Arlon. Enfin, du côté du rail, des retards entre Moucron et Froyenne.
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0: Et voici votre journal de 18h. Il est présenté par Marie-Laure de Kerckhove.
6: Encourager les ponts entre le monde de l'entreprise et celui de l'enseignement, c'est l'une des pistes pour relever encore le niveau de l'enseignement supérieur en Belgique, qui fait sa rentrée cette semaine. Nous avons assisté à Jean Blou à une rencontre dans cet esprit entre des leaders économiques et des étudiants. À quel point les citoyens tiennent-ils à la démocratie? Comment veulent-ils être gouvernés? Veulent-ils être plus impliqués dans les décisions? Ce sont quelques-unes des questions posées par une enquête de l'ULB à l'occasion de la Journée internationale de la démocratie. Quelques réponses dans un instant. L'intelligence artificielle stimule la production de PFAS dans le monde. Ces polluants éternels seraient utilisés dans les data centers pour les refroidir. C'est ce qu'affirme une ONG suédoise. Bonsoir à toutes et tous. En cette semaine de rentrée dans le supérieur, une quarantaine de chefs d'entreprise signent aujourd'hui une carte blanche dans le quotidien L'Écho pour saluer les progrès accomplis par la Belgique francophone dans le classement PISA qui évalue la qualité de l'enseignement dans les pays de l'OCDE. Et pour encourager les ponts entre le monde de l'enseignement et celui de l'entreprise, c'est dans cet esprit qu'hier à Jean Blou, des entrepreneurs sont venus à la rencontre des étudiants. Cela s'est passé à la Haute École Charlemagne où l'on enseigne la gestion horticole, l'architecture paysagère ou la conception d'emballages écologiques. Les dirigeants de Wallonie Entreprendre, l'outil économique et financier de la région, et AKT, la Fédération Wallonne des entreprises, sont venus expliquer ce qu'est réellement l'entrepreneuriat, les opportunités et les pièges à éviter. Comme le premier travail pratique cette semaine, les étudiants vont d'ailleurs devoir imaginer et créer un vrai projet industriel, comme s'ils lançaient leur entreprise. Cédric Loriot.
7: De tout ce que j'ai entendu, c'est plutôt rassurant, je trouve.
8: Laurine est en troisième année en architecture paysagère. Elle sait vers quelle branche se diriger à la fin de ses études, mais entendre qu'il existe en Wallonie des organismes qui peuvent aussi l'accompagner dans un projet personnel, ça la rassure.
7: J'avais déjà quelque part un objectif déjà en tête, et donc ça me conforte encore plus d'avoir fait ces études-là.
8: Alessandro, qui entame des études en technique de gestion horticole, est aussi très agréablement surpris.
9: C'est très positif, finalement, comme message. Voilà, je partais déjà avec l'idée de l'entrepreneuriat. Effectivement, c'est une introduction qui est assez intéressante de ce point de vue-là.
8: Le monde de l'enseignement et celui de l'entreprise ne se sont pas toujours compris. C'est pourtant indispensable pour l'activité économique wallonne, estime Frédéric Panier, le patron de la Fédération wallonne des entreprises.
10: On sent vraiment qu'aujourd'hui, le monde de l'école a changé, qu'il est ouvert au monde de l'entrepreneuriat. On est ici au sein du réseau d'enseignement public et aussi un des plus proactifs. Le challenge qui commence cette semaine, ce hackathon pour stimuler l'entrepreneuriat, c'est le symbole qu'on est peut-être en train de passer une frontière.
8: 140 étudiants de la Haute École Charlemagne ont donc une semaine pour imaginer un projet professionnel, le concrétiser et le soumettre à l'avis d'experts.
6: Un reportage réalisé par Cédric Loriot. Une grève de 24 jours se profile donc dans le ciel wallon dès demain soir. Les contrôleurs aériens se mettront en grève tous les soirs de 22h à 8h du matin et ce jusqu'au 10 octobre. Après des semaines de discussions, direction et syndicats n'ont pas pu se mettre d'accord. Ce soir, l'aéroport parle d'une prise d'otage. On a un peu plus de précisions aujourd'hui sur les conséquences probables du mouvement. Lena Gaïs et Maïté Warland.
11: Plus de 800 vols impactés, près de 150 000 passagers en tout. La grève des contrôleurs aériens qui s'annonce à l'aéroport de Charleroi, si elle est menée jusqu'au bout, va avoir un impact immense sur le trafic aérien. Ce matin, sur le parking de l'aéroport, les passagers en partance sont plutôt compréhensifs.
12: Je sais que les gens revendiquent leurs heures et tout ça, ce qui est normal, mais bon, il y a combien de Ryanair qui vont quitter Charleroi ?
13: Ça reste embêtant pour certaines personnes. Il faut savoir aussi la raison pour laquelle ils font la grève.
11: Mais justement, quelles sont les raisons de la grève ? Eh bien, c'est une prime de nuit, octroyée aux contrôleurs liégeois, mais pas aux Carolo. La charge de travail ne serait pas la même, selon Skies, qui gère le contrôle aérien chez nous. C'est faux, rétorquent les syndicats. Ce soir, l'organisme de contrôle est obligé de prévenir les compagnies de cette grève imminente. Audrey Dorigo, porte-parole de Skies.
14: Il a été communiqué envers elle que à partir de demain, la tour de contrôle de Charleroi cesserait ses activités à partir de 22h jusqu'à 8h du matin, jusqu'au 10 octobre inclus.
11: La direction de Skies nous dit rester ouverte à la discussion pour tenter de trouver une solution in extremis.
6: Et quoi qu'il en soit, vérifiez le statut de votre vol avant de prendre l'avion à Charleroi. Une dizaine de travailleurs de l'entreprise liégeoise EVS ont été licenciés hier. L'entreprise EVS est spécialisée dans la technologie vidéo. La direction évoque une croissance moins élevée que prévue. La CNE, le syndicat chrétien, dénonce une procédure menée sans concertation préalable avec les représentants du personnel. Au total, quelques 370 personnes travaillent au sein d'EVS à Liège. Un conseil d'entreprise est prévu jeudi. Il avait été programmé avant ces licenciements. Du neuf aussi dans le dossier Timéo et Brian Brigou, dont les corps ont été retrouvés fin août dans un bois de Honhé, en région namuroise. Deux mois après leur mystérieuse disparition, les analyses ADN confirment bien qu'il s'agit de ces deux personnes. Les analyses toxicologiques ont révélé des traces de drogue dans le corps de Brian, le père, ce qui n'est pas vraiment une surprise. Ces problèmes de toxicomanie étaient connus des enquêteurs. Le parquet annonce aussi que son GSM a été retrouvé, ce qui pourrait donner un coup d'accélérateur à l'enquête et peut-être permettre d'élucider cette mystérieuse et dramatique affaire. Comment les citoyens veulent-ils être gouvernés ? Par leurs élus, par des experts, en participant eux-mêmes aux décisions ? À l'occasion de la Journée internationale de la démocratie, l'ULB publie une vaste enquête menée dans 9 pays européens. Katharina Le Thor, la grande leçon, c'est que les citoyens veulent un peu de tout.
15: Les citoyens ne pensent plus forcément la politique en modèle fermé. La grande majorité des quelques 13 500 Européens interrogés imaginent des modèles hybrides. Par exemple, pour 30 à 40% d'entre eux, eh bien, il faut renforcer le poids des citoyens et des experts dans la prise de décision. Jean-Benoît Pilet, co-auteur de l'enquête.
16: Ce que veulent les citoyens, c'est un système où la voix des citoyens pèse plus. Ça ne veut pas dire qu'elle doit s'imposer de façon unique, mais qu'en tout cas, elle soit prise en compte de façon plus sérieuse et qu'elle ne soit pas simplement un avis parmi d'autres.
15: 6 modèles de démocratie ont émergé de cette enquête lancée en 2018. Et la plupart ne choisissent pas un acteur plutôt qu'un autre. Ils préfèrent combiner élus, comités d'experts, participation citoyenne. Quant à l'autoritarisme pur, il ne séduit pas.
16: Par exemple, les régimes fascistes, où vraiment on remet complètement en cause l'idée même que le citoyen pourrait intervenir. Ça, on ne trouve pas un soutien massif à ça. Par contre, des citoyens qui sont prêts à accepter des formes d'autoritarisme, si le citoyen peut à certains moments intervenir, ça, c'est quand même quelque chose qu'on voit émerger.
15: Une enquête qui nous invite surtout à nous interroger. Comment souhaitons-nous être gouvernés ?
6: À noter que la participation citoyenne fait aussi l'objet d'un documentaire réalisé par la RTBF et que vous pouvez retrouver sur le site RTBF Actu. 6 ans après l'explosion au port de Beyrouth au Liban qui a fait 235 morts et 6500 blessés, le parquet réclame des poursuites contre l'ex-président Aoun. Il y a 3 ans, 2 hauts responsables du gouvernement libanais avaient déjà été mis en examen, le directeur de la Sûreté Générale, Abbas Ibrahim, et le chef de la Sûreté d'État, Tony Saliba. Selon de nombreux Libanais, beaucoup de personnes dans l'administration comme dans les forces de sécurité savaient que des produits extrêmement dangereux étaient stockés dans les hangars sur le port, contrairement aux normes de sécurité, et qu'un danger était imminent. L'intelligence artificielle booste la production de PFAS dans le monde. Selon une enquête menée par l'ONG suédoise Chemsec, la quasi-totalité des 10 plus grands fabricants de polluants éternels prévoit d'augmenter leur production. L'objectif, répondre à la demande des centres de données. Mais pourquoi ces produits chimiques sont-ils utilisés dans les data centers, Alice de Batty ?
17: Les PFAS permettent de refroidir les serveurs. C'est l'un des défis majeurs des centres de données, éviter la surchauffe. Concrètement, les serveurs dédiés à l'intelligence artificielle sont plongés dans une cuve de produits chimiques. Au contact des composants chauds, le liquide bout et évacue la chaleur sous forme de vapeur. Cette technique en circuit fermé permet d'éviter le gaspillage massif d'eau, un argument massu dans le secteur. Les centres de données sont souvent pointés du doigt dans les villes où ils s'implantent pour leur consommation volumineuse d'eau. Mais cette alternative présente aussi des risques. Ces substances chimiques sont extrêmement persistantes dans l'environnement. Selon l'ONG suédoise Chemsec, ces polluants éternels constituent une bombe à retardement pour la santé humaine. Pour elle, cette augmentation de la production risque de compromettre les initiatives qui visent à restreindre les PFAS en Europe, au Royaume-Uni et dans certaines régions des États-Unis.
6: Les explications d'Alice de Batty. C'était une icône du rock français des années 80. La chanteuse française Catherine Ringer est décédée, emportée par un cancer foudroyant la nuit dernière. Catherine Ringer avait fondé au début des années 80 avec son compagnon Fred Chichin l'un des groupes français les plus populaires, les Rita Mitsouko. Marie Mikkels évoque ce groupe unique en son genre.
18: C'est un choc esthétique dans le paysage de la chanson française de l'époque. Des références funk, rock, un ton décalé, une certaine sensualité et toujours ce sens de la fête. Visuellement aussi, les Rita Mitsouko, c'est l'importance du vêtement, de la coiffure, des couleurs vives. En 1985, la sortie de Marcia Baila, Marcia Danse, est un raz-de-marée. Une chanson écrite après le décès de Marcia Moretto, très proche de Catherine Ringer. La chanson évoque le cancer de la danseuse et c'est la patte des Rita Mitsouko, ce contraste des sujets graves sur des rythmiques joyeuses. Des chansons qui font encore danser, qui font partie de la mémoire collective. Catherine Ringer en était fière. L'interview date de 2024.
19: On a fait de la musique et des chansons qui ont servi aux autres, qui ont eu du succès, qui sont encore aimées. J'ai de la chance.
18: Catherine Ringer, c'est aussi plusieurs duos célèbres. Qu'est-ce que t'es belle avec Marc Lavoine ou bien Idée Noire avec Lavillier. En 2007, le décès du compagnon de Catherine Ringer marque la fin des Rita Mitsouko. Elle entamera une carrière solo, mais jamais elle n'atteindra le succès du groupe qu'elle avait créé avec son grand amour, Fred Chichin.
6: Évocation signée Marie Mikkels. Voilà pour le journal. Merci d'être à l'écoute.
0: Merci beaucoup Marie-Laure. Et je vous rappelle qu'un dossier à propos du décès de Catherine Ringer vous attend sur notre site internet. On écoutera d'ici là, à la fin de l'émission, d'ici 19h30, nous écouterons encore un titre de Catherine Ringer.
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Les racines du rock'n'roll, Chuck Berry avec Johnny B. Goode sur Classique 21. J'espère que vous allez bien. 18h15, une voix exceptionnelle. Il s'agit bien de Chris Rea.

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13: Bonjour Éric.
14: Bonjour Pierre.
13: Et aujourd'hui, on s'intéresse à la face cachée d'un architecte de la perfection sonore.
14: Oui, vraiment, mais aussi un cynique au génie acéré qui masquait ses blessures derrière des harmonies jazz-rock qui étaient d'une sophistication rare, Walter Becker. Alors si son complice de toujours, Donald Fagen, occupait souvent le devant de la scène et tenait le micro, Becker était l'autre moitié indispensable de Steely Dan, évidemment. Le stratège de l'ombre, le musicien méticuleux qui façonnait chaque détail avec une exigence presque maladive. Et derrière une carrière jalonnée de succès, de critiques élogieuses, se cache une existence traversée par les drames, les addictions et une profonde solitude. Dès ses premières années, la vie semble lui réserver un terrain particulièrement instable. Il est né en 1950 à New York et il grandit dans un environnement familial marqué par les absences et les ruptures. Son père disparaît alors qu'il est encore jeune, tandis que sa mère s'éloigne peu à peu de lui. Confronté très tôt à l'abandon, il développe un humour mordant et une vision désenchantée du monde qui deviendront plus tard la marque de fabrique des textes de Steely Dan. La musique devient rapidement un refuge, un moyen de transformer les frustrations en création. Et le tournant décisif survient en 1967, lorsqu'il rencontre Donald Fagen sur les bancs du Bard College. Les deux étudiants se découvrent immédiatement une passion commune pour le jazz, le rock et les chansons aux paroles intelligentes et sarcastiques. Et leur complicité artistique est instantanée. Ensemble, ils vont cultiver un regard ironique sur la société américaine et rêvent de construire un univers musical qui échappe aux conventions du rock traditionnel. En 1971, le duo s'installe en Californie et fonde Steely Dan. Le succès arrive presque immédiatement avec l'album Can't Buy a Thrill, publié en 1972. Les chansons deviennent des classiques de la radio et le groupe s'impose comme un des projets les plus originaux de la décennie. Et pourtant, Becker supporte mal les contraintes des tournées. Les concerts l'épuisent et l'intéressent bien moins que le travail minutieux du studio. En 1974, Steely Dan cesse pratiquement toute activité scénique pour se consacrer exclusivement à l'enregistrement. Cette décision ouvre une période d'une créativité exceptionnelle, mais aussi d'un perfectionnisme extrême qui va finir par peser lourdement sur les membres du groupe. À la fin des années 70, alors que le groupe travaille sur l'album Gaucho, l'existence de Becker s'effondre brutalement. Déjà prisonnier d'une importante dépendance à l'héroïne, il est confronté à la mort de sa compagne, victime d'une overdose en janvier 80. Quelques mois plus tard, un accident de taxi lui provoque de graves blessures à la jambe. Ses épreuves successives l'anéantissent. Physiquement affaibli, psychologiquement détruit, il n'a plus la force de poursuivre. Lorsque Steely Dan se sépare officiellement en 1981, Baker choisit de disparaître des radars. Il quitte New York, s'installe à Hawaï et entreprend un long processus de reconstruction, loin de l'industrie musicale.

0: Pendant plus d'une décennie, il va rester discret. Et puis, contre toute attente, la magie opère de nouveau. En 1993, Baker et Fagen reforment Steely Dan et retrouvent un public toujours fidèle. Les retrouvailles débouchent sur une seconde vie artistique particulièrement réussie. En 2001, Two Against Nature remporte le Grammy Award de l'album de l'année, une récompense prestigieuse qui consacre ce retour triomphal du duo après des années d'absence. Mais les blessures du passé ne disparaissent jamais complètement. Atteint depuis longtemps d'une hépatite C, Baker voit son état de santé se détériorer progressivement. En 2017, c'est un cancer de l'œsophage qui lui est diagnostiqué. Et fidèle à sa discrétion légendaire, il choisit de mener ce dernier combat loin des projecteurs. Et le 3 septembre 2017, Walter Baker s'éteint à l'âge de 67 ans, laissant derrière lui une œuvre immense, raffinée, inimitable, notamment donc avec ce que nous avait laissé le groupe Steely Dan. Tiens, est-ce que vous savez d'où vient le nom Steely Dan ?
1: Non, pas du tout.
0: Eh bien, je vais vous le dire. Steely Dan, ça vient d'un roman qui s'appelle Le Festin Nu de William Burroughs, donc un des écrivains phares, je vais dire, de la période années 70.
1: Oui.
0: Et vous savez ce que c'était le Steely Dan dans le roman ?
1: J'ai peur de la réponse.
0: C'était un vibromasseur.
1: Eh bien, ouais, j'ai eu raison d'avoir peur.
0: Okay. Donc voilà, c'est de là que ça vient.
1: Bah merci beaucoup pour toutes ces infos.
0: Avec plaisir.
1: Et puis on se retrouve la semaine prochaine. On va se quitter avec
0: Do It Again.
1: Parfait.
0: À la semaine prochaine.
1: À la semaine prochaine.
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0: Steely Dan sur Classique 21 avec Do It Again. Et prenons des nouvelles des routes dans quelques petites secondes.
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0: Denis, on va à Votem.
13: Oui, car le gros des soucis à cette heure-ci se situe du côté du chantier de Votem, hein, donc sur le 40. C'est au ralenti principalement entre Soumagne et Millemort. 50 minutes de ralentissement, ceci vers Bruxelles. Et puis des répercussions d'ailleurs hein, de ce chantier dans la même zone sur le 25 en direction de Herstal. 30 minutes constatées depuis Visé. Et puis un autre chantier qui fait parler de lui, celui de Vierde sur le 411. 15 minutes vers Arlon. Le ring de Bruxelles qui reste fort encombré entre Wemmel et Wezembeek dans les deux sens, compté grosso modo 15 minutes. Et puis on le rappelle, un accident survenu sur le 411 à hauteur de Jesus Eik en direction de la capitale actuellement. C'est 10 minutes supplémentaires.
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0: Bonsoir Marie.
16: Bonsoir Pierre.
0: Et vous avez dans votre besace pas mal de...
16: C'est un petit peu mon sac de Mary Poppins comme ça. Oui, j'ai plein de choses.
0: Vous avez des choses à nous dire.
16: Toujours.
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18: Et Oasis l'a confirmé, la tournée 2027 était prévue bien avant l'annonce officielle. Noël Gallagher raconte que le projet est né après le deuxième concert à Wembley, soit en juillet 2025, le moment où la reformation a vraiment convaincu le groupe. Pour les fans, attention, pas de vente générale cette fois. Il faut s'inscrire sur le site d'Oasis avant jeudi 17h pour espérer recevoir un code d'accès à la billetterie. Et côté nouveauté, aucune. Noël Gallagher est clair, il n'y aura pas de nouvelles chansons. Rammstein lève enfin le voile sur son film Événement. Le groupe allemand dévoile les premières images de Live in Mexico City, tourné lors de ses 3 concerts au Foro Sol en octobre 2022, avec près de 194 000 tickets vendus pour ces 3 dates. Réalisé par Paul Dugdale, ce sera le premier grand film live du groupe depuis Paris en 2017. Sorti en salle annoncée pour novembre 2026, Rammstein est donc de retour sur grand écran. John Carpenter pourrait-il passer derrière la caméra pour Metallica? Le réalisateur d'Halloween et de The Thing a dit oui. Dans une nouvelle interview, le cinéaste confie qu'il tournerait sans aucun doute un clip pour le groupe, mais évidemment à condition qu'on le lui propose. Une évidence quand on sait que Carpenter compose lui-même ses bandes originales, synthé à l'appui. Metallica, il les a découverts grâce à ses enfants avec Enter Sandman et le Black Album à l'époque. Reste à savoir si le groupe de James Hetfield serait partant. Et puis on l'a appris ce midi, Catherine Ringer, célèbre voix d'Erita Mitsuko, est décédée à l'âge de 68 ans, la chanteuse du mythique duo. C'est avec une immense tristesse que la famille et les proches de Catherine Ringer annoncent son décès, emporté par un cancer foudroyant dans la nuit du 14 septembre, indique leur communiqué. Née en 57, elle avait fondé au début des années 80 l'Erita Mitsuko, avec Fred Chichin, son compagnon de scène et de vie.
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0: Lerita Mitsuko, c'est comme ça. Et c'est un pan de notre adolescence qui fout le camp aujourd'hui. Eh oui. Et je vous rappelle qu'il y a toujours un dossier qui vous attend à propos du décès de Catherine Ringer sur notre site internet. On va retrouver Prince dans quelques petits instants, à 18h40. Bonne route, hein, si vous y êtes toujours patient, si vous êtes bloqué du côté de Votem.
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0: SNNB, nos artistes belges ont du talent avec Bello Tomorrow sur Classique 21. On va retrouver le moment M maintenant, hein. Oui, enfin maintenant, dans à peu près 5 minutes.
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0: titre, là aussi indémodable, on peut l'écouter maintes et maintes fois, un titre qui a une trentaine d'années, hein, les Spin Doctors avec Two Princes sur Classic 21.
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0: Oui, il est 19h. Un accident sur le ring de Bruxelles, Denis.
2: Oui, un nouvel accident qui vient de se produire sur le ring de Bruxelles et plus précisément à Woluwe-Saint-Etienne. 15 minutes de file vers Macquelen. Situation évidemment à surveiller du côté du chantier de Votem sur le 40 donc. Eh bien, enfin, ça se résorbe. 40 minutes de ralentissement vers Bruxelles. Des répercussions de ce chantier également dans la même zone sur le 25 en direction de Herstal. 15 minutes depuis visée. Et puis, ça va mieux aussi du côté du chantier de Vierde sur le 411. Quelques ralentissements encore. 5 à 10 minutes vers Arlon.
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Aujourd'hui, je vous raconte le moment qui est à l'origine de la chanson « Ordinary World » de Duran Duran. Londres, un jeudi pluvieux de 1992. Une pluie anglaise, fine, froide, presque silencieuse. Celle qui ne tombe jamais vraiment, mais qui finit toujours par vous accompagner jusque chez vous. Simon Le Bon remonte l'avenue d'un pas lent. Les lampadaires dessinent des reflets jaunes sur l'asphalte détrempé. Quelques voitures passent encore, des gens pressent le pas sous leur parapluie. La ville continue de vivre, comme tous les jeudis. Il arrive devant chez lui. Les clés tintent dans sa main, la serrure résiste une fraction de seconde, puis la porte s'ouvre. À l'intérieur, tout est calme. Il referme derrière lui, il retire sa veste encore humide, la suspend machinalement. Puis, il allume une lampe. La lumière remplit doucement le salon. Rien n'a changé. Les meubles sont à leur place, les livres aussi. Quelques photos sont posées sur une étagère. Le silence, lui, paraît plus lourd que d'habitude. Pour le faire disparaître, Simon appuie presque instinctivement sur le bouton de la télévision. Des images apparaissent. Des journalistes parlent de guerres lointaines, de souffrances, d'incertitudes. Depuis des semaines, les informations sont envahies par les images du conflit dans le Golfe. Le monde semble traverser une période étrange. Il baisse un peu le son, puis il allume la radio dans une autre pièce. Des voix, de la musique, n'importe quoi, peu importe. L'important, c'est qu'il y ait du bruit. Parce que lorsque tout s'arrête, quelqu'un revient. Ou plutôt, son absence. Il y a des gens qui disparaissent brutalement de votre vie. Et puis, il y a ceux qui continuent d'occuper chaque pièce sans être là. Depuis plusieurs années, Simon vit avec cette sensation étrange. Il lui arrive encore de penser, tiens, faudrait que je raconte ça. Avant de se souvenir, avant que le vide ne revienne. Le plus étrange avec le deuil, c'est peut-être cela. On n'oublie pas. On apprend simplement à vivre avec des réflexes qui ne servent plus à rien. Pendant longtemps, Simon a cru que le temps finirait par tout arranger. Après tout, les journées continuent, les tournées aussi. Les albums s'enchaînent, la famille grandit, le calendrier avance. En apparence, la vie a repris son cours, mais certaines blessures choisissent leur propre rythme. Elles ne disparaissent pas, elles attendent parfois des années avant de trouver enfin les mots qui leur manquaient. Simon s'assoit quelques instants. Dehors, la pluie continue de tomber. Il regarde sans vraiment les voir les images qui défilent sur l'écran. Puis son regard se perd ailleurs. Très loin de cette soirée. Très loin même de cette maison. Il revient plusieurs années en arrière, à une époque où rien ne semblait impossible. Bien avant les tournées mondiales, bien avant les stades remplis, bien avant les clips diffusés en boucle sur MTV. À Birmingham, là où tout a commencé. Avant d'être le chanteur de Duran Duran, Simon est simplement un adolescent anglais passionné de musique. Comme beaucoup d'autres, il rêve d'une vie plus grande que celle qui l'entoure. Et dans cette vie-là, il n'est pas seul. À ses côtés, il y a un ami, David Miles. Les deux garçons grandissent ensemble. Ils partagent les mêmes discussions interminables, les mêmes projets, les mêmes envies d'évasion. À cet âge-là, on est persuadé que l'avenir est immense. Que rien ne pourra jamais vraiment séparer ceux qui avancent côte à côte. Puis la vie décide autrement. Les années passent, les chemins commencent à s'éloigner. Simon entre dans la musique. Duran Duran décolle, très vite, trop vite peut-être. Le groupe devient l'un des plus grands phénomènes des années 80. Les tournées s'enchaînent, les interviews, les voyages, le succès. Et pendant ce temps, David mène une autre vie, une vie beaucoup moins exposée. Les deux amis restent liés, mais comme cela arrive souvent, chacun avance désormais dans son propre quotidien. Jusqu'au jour où tout s'arrête, en 1986, David Miles meurt d'une overdose. La nouvelle frappe Simon de plein fouet. Parce qu'il ne perd pas seulement un ami, il perd une partie de son enfance. Une partie de celui qu'il était avant la célébrité. Il n'en parle presque pas. Que dire d'ailleurs? Il continue, parce qu'il faut continuer. Le groupe existe toujours. Les concerts sont programmés. Les obligations ne disparaissent pas avec le chagrin. Alors,
alors il avance. Comme on avance parfois, sans vraiment regarder derrière soi. Six années passent. Étrangement, ce n'est pas le jour de la disparition qui revient le plus souvent dans sa mémoire. Non, c'est l'absence. Les petits gestes du quotidien, les conversations qui n'ont plus jamais lieu, les réflexes qui persistent. Cette idée absurde qu'un jour peut-être, le téléphone sonnera. Et puis, ce jeudi soir, cette pluie. La disparition de son meilleur ami, David Miles, est le moment à l'origine de la chanson « Ordinary World » qui paraît en 1992, puis sur le « Wedding Album » en 1993, le septième album de Duran Duran. Au premier abord, « Ordinary World » pourrait passer pour une chanson d'amour perdu, mais Simon Le Bon a confirmé qu'elle est avant tout une chanson sur le deuil. Il l'écrit plusieurs années après la disparition de son ami d'enfance, David Miles, emporté par une overdose. Le titre résume parfaitement son propos. Après un drame, il faut apprendre à retrouver un monde ordinaire. Non pas oublier la personne disparue, mais accepter que la vie continue malgré son absence. C'est cette idée qui donne à la chanson sa portée universelle. Chacun peut y reconnaître une perte, celle d'un proche, d'un amour, d'une époque ou d'une partie de soi-même.

Je suis rentré d'un jeudi pluvieux sur l'avenir. J'ai cru t'entendre parler tout doucement. J'ai allumé les lumières, la télévision et la radio. Mais je n'arrive toujours pas à échapper à ton fantôme. Le refrain marque un tournant. Ce n'est pas une négation de la douleur, mais une décision d'avancer. Simon Le Bon ne prétend pas savoir comment guérir. Il affirme simplement qu'il faudra bien y parvenir. Les paroles évoquent également les guerres, la souffrance, la cupidité. Elles élargissent les propos. La douleur individuelle s'inscrit dans un monde lui-même traversé par les crises.

Mais je ne pleurerai pas le passé. Il existe un monde ordinaire. D'une manière ou d'une autre, je dois le retrouver. Et tandis que j'essaie de retrouver le chemin de ce monde ordinaire, j'apprendrai à survivre. Musicalement, Ordinary World marque une rupture avec le Duran Duran flamboyant des années 80. Les synthétiseurs passent au second plan. Ici, le groupe privilégie une guitare acoustique, un tempo mesuré et une orchestration beaucoup plus épurée. L'élément le plus marquant reste le solo de guitare de Warren Cucurullo. Mélodique plutôt que démonstratif, il prolonge l'émotion sans jamais la surcharger. La voix de Simon Le Bon est elle aussi plus retenue. Il ne cherche pas l'effet dramatique. Il chante avec une forme de résignation apaisée qui renforce la sincérité du morceau. Ordinary World paraît d'abord en single à la fin de l'année 1992, un moment où beaucoup considèrent Duran Duran comme un groupe emblématique des années 80 dont l'heure est passée. Les succès se sont espacés et la mode a changé. Contre toute attente, Ordinary World devient un immense succès international. Le morceau atteint notamment le top 10 au Royaume-Uni et aux États-Unis et permet au groupe de retrouver une crédibilité artistique. 30 ans après sa sortie, Ordinary World reste l'une des chansons les plus importantes du groupe. Elle figure systématiquement dans ses concerts et demeure l'un des titres les plus demandés par le public. De nombreux artistes l'ont reprise au fil des années, preuve de son caractère intemporel. Mais son héritage dépasse largement son succès commercial. Pour beaucoup d'auditeurs, elle est devenue une chanson refuge, capable d'accompagner les périodes de deuil ou de reconstruction personnelle. Il est souvent difficile d'écrire sur une disparition sans sombrer dans le pathos. Simon Le Bon choisit une autre voie. Il ne raconte ni les circonstances de la mort de son ami, ni son chagrin de manière frontale. C'est peut-être cela, la véritable force d'Ordinary World. Nous avons tous connu un moment où la vie semblait s'être arrêtée. Et pourtant, un matin ou un soir, il faut rouvrir la porte, rallumer les lumières et recommencer à habiter ce monde devenu soudain ordinaire.

0: Duran Duran sur Classic 21 avec Ordinary World. Merci beaucoup à Jean-Louis. Et puis à demain, demain mercredi.
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Quand je vous parle de talent à propos de nos artistes belges, c'est pas de la blague, hein. Sa chaîne de Lunatic, c'est le dernier titre. Ça s'appelle Diamonds to Call. Et on arrive tout doucement à la fin d'On the Road Again. Zucchero avec Clapton.

0: Zuccaro et Eric Clapton avec Wonderful World sur Classique 21. Les années 80 vous attendent dans quelques petits instants et puis vous allez retrouver Best of Classics et ensuite Underground avec votre voix du soir à partir de 21h avec Laurent Deboeuf. Portez-vous bien.
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0: Il est 19h30.
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0: Et tout va mieux sur les routes.
10: Oui, exactement. Tout revient à la normale. Autant du côté du chantier de Bothème que sur le ring de Bruxelles, en l'occurrence. Hein. Sur le 40, 10 minutes encore vers Loncin. Ça, c'est le chantier de Bothème. Et sur le ring de Bruxelles, 5 à 10 minutes tout au plus de ralentissement sur la section Mechelen-Zaventem. Ceci dans les deux sens.
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8: Il est 20h. Et on point sur les routes, situation calme sur l'ensemble du réseau à cette heure-ci, du côté du chantier de Votem, qui a causé de gros soucis en soirée. Cela se limite à 5 minutes de ralentissement vers Loncin. Quant au ring de Bruxelles, comptez 5 à 10 minutes de ralentissement sur la section Zaventem-Grimbergen, ceci vers Wamel.
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10: David Riffon, bonsoir à tous. Le prince héritier saoudien Mohamed Ben Salman et le président égyptien Abdel Fattah al-Sissi ont appelé à garantir la liberté et la sécurité de navigation en mer Rouge. Les deux dirigeants se sont rencontrés aujourd'hui au Caire. Les deux puissances régionales ont discuté de la menace que représente le contrôle des combattants houthis. Ces combattants yéménites anti-gouvernementaux sur le détroit de Bab al-Mandeb. Ils prennent de plus en plus d'influence, les houthis, dans la région. Le détroit de Bab al-Mandeb est une voie maritime stratégique à la fois pour l'exportation du pétrole saoudien, mais aussi les flux commerciaux vers le canal de Suez. Ce détroit est le deuxième détroit paralysé ou en passe de l'être au Moyen-Orient. Un engin explosif a été retrouvé sur le site du drone abattu par deux avions de chasse de l'OTAN au-dessus de la Lituanie. C'est une information rapportée par nos confrères du Guardian sur la base d'informations du ministre de la Défense lituanien. L'engin explosif a été neutralisé par des démineurs. Les spécialistes poursuivent l'examen et l'analyse du drone. Le ministre lituanien de la Défense s'est entretenu avec son homologue italien. Ce sont en effet des pilotes de chasse italiens qui sont intervenus dans le cadre de l'OTAN. Ce tir sur un drone d'origine indéterminée au-dessus de la Lituanie. C'est une première pour ce pays membre de l'Alliance Atlantique. Le trafic ferroviaire a presque désormais entièrement repris aux Pays-Bas. Le gestionnaire du réseau a retiré les objets qui se trouvaient sur toutes les voies. Seul un court tronçon dans l'est du pays reste perturbé ce soir. Ce matin, le trafic ferroviaire a été perturbé principalement dans le centre et l'est des Pays-Bas par des actes de sabotage au cours desquels de multiples objets ont été déposés sur les voies. On ignore encore qui en est le responsable. Un mot de football, Peter Willems n'est plus le CEO, le patron de l'Union belge de football. La décision a été prise cet après-midi lors d'un conseil d'administration réuni en urgence à Tubize. Peter Willems et la présidente de l'Union belge, Pascal Van Damme, étaient en désaccord quant au traitement de l'affaire Balogun, ce joueur américain dont la suspension avait été annulée avant le 8e de finale de la Coupe du Monde entre les Diables Rouges et les États-Unis. Peter Willems a été démis de ses fonctions. C'est Vincent Manhart, directeur technique de la fédération, qui est pressenti pour lui succéder. Merci de nous accompagner ce soir. Belle écoute.
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6: 21h. David Riffon, bonsoir à tous. La personne blessée au couteau dimanche matin, place du marché à Liège. Cet individu a été mis sous mandat d'arrêt selon le parquet. Les faits se seraient déroulés donc vers 7h du matin dimanche sur cette place très fréquentée située en plein centre de la cité ardente où se trouvent notamment plusieurs cafés. Une dispute aurait donc éclaté entre les deux hommes qui auraient sorti un couteau. L'un des deux hommes a été grièvement touché, emmené en urgence dans un hôpital de la région. Ses jours étaient dans un premier temps considérés comme en danger. Le prévenu a ensuite pu être entendu par la police. Les circonstances restent toujours à éclaircir. L'intéressé conteste toute intention d'homicide, mais il admet avoir porté des coups. Le second suspect, lui, est toujours activement recherché. Il n'a pas encore pu être interpellé. Le Parlement européen a approuvé un élargissement de la taxe carbone aux frontières de l'Europe à davantage de produits industriels. Objectif des Européens, lutter encore plus contre la concurrence de pays où les règles sont moins strictes. En vigueur depuis début de cette année, le mécanisme d'ajustement carbone aux frontières, sous l'acronyme MACF, vise à faire payer aux entreprises qui importent certains matériaux un prix du carbone auquel sont déjà soumis les acteurs européens. Il cible notamment les produits issus d'industries très polluantes comme l'acier, l'aluminium, le ciment ou encore les engrais. Mais la Commission européenne souhaiterait rendre plus difficile le contournement de ce mécanisme. Le règlement doit ainsi être étendu à certains produits métallurgiques finis comme des machines à laver ou certains composants automobiles afin de dissuader les entreprises d'en importer dans le but de contourner la taxe carbone européenne. L'ambassadeur des États-Unis au Liban s'est rendu aujourd'hui dans le sud du pays où il a, selon l'ambassade, visité un village récemment passé sous le contrôle de l'armée libanaise. C'est un premier test sur le terrain d'un accord israélo-libanais dont l'application piétine. Cet accord cadre a été signé fin juin sous parrainage américain, il y a donc déjà presque 3 mois. Il prévoit le déploiement de l'armée libanaise dans des zones pilotes dont Israël se retirerait au fur et à mesure sous réserve d'un désarmement du Hezbollah pro-iranien. Il était connu pour ses nombreux documentaires sur l'histoire du Chili. Le cinéaste et documentariste Patricio Guzman est décédé ce mardi à Paris. Il avait 85 ans. Patricio Guzman s'est distingué dans plusieurs festivals internationaux à Cannes, à Berlin par exemple. Il était notamment connu pour avoir réalisé entre 72 et 73 la bataille du Chili, une trilogie sur le gouvernement de l'ancien président socialiste chilien Salvador Allende jusqu'à son assassinat le 11 septembre 73 après le coup d'état de Pinochet. Lui-même avait été arrêté et soumis à des simulacres d'exécution. Il consacrera une grande partie de son œuvre de cinéaste à ausculter l'histoire plus récente de son pays. Merci de nous suivre. Passez une très belle soirée.
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0: Sign of the Time pour vous accueillir à l'instant. C'était les Irlandais de Gary Hears. Et un parcours qui est encore tout récent pour ces jeunes Irlandais, seulement formés il y a 6 ans durant la pandémie. Alors ceux qui ont déjà eu l'occasion de les voir en concert pourront assurer que sur scène, c'est du brut de décoffrage. Un premier album intitulé Come and See en 2024 et sur lequel justement on s'était arrêté ici pour commencer l'émission. Et le nouvel opus est sur le point de débarquer. Il va s'appeler Nobody's Coming to Save You et sera dévoilé le 25 septembre chez nous sur scène. Ce sera à l'ancienne Belgique le 5 décembre. Gryrs qui sont du reste aussi déjà programmés pour la prochaine édition du Puckle Pop. Bonsoir mesdames, mesdemoiselles, messieurs. Alors ici à Classic 21 en revanche, vous l'avez entendu je pense, c'est Triggerfinger qui annonce un rendez-vous hors norme à l'occasion de la parution de Tarmac, donc le nouvel album, et vous invite à venir assister à un showcase exclusif mais en plus dans un endroit insolite et dont le décor, rien que lui-même, vaut le détour. Donc, bah écoutez, on pouvait me demander où c'est, je ne pourrais pas vous répondre parce que je ne le sais pas du tout. Mais ce que je sais déjà, c'est que ça va se passer le 24 septembre et toute cette semaine est à votre disposition pour vous inscrire avec le formulaire en ligne sur la page d'accueil de notre site classique21.be. Avec l'avenue de Girls in Hawaii demain soir, bah écoutez, je pense que ce sera déjà le deuxième showcase de la rentrée. Oui, c'est vrai, on aime gâter nos auditeurs sur Classique 21. Et je vais m'atteler d'ailleurs à faire de même aussi avec donc vous ce soir. Et puis sachez que nous accueillerons aussi Maya Cham, notre collègue de Jam, tout à l'heure pour un nouveau numéro de Blic avec lequel elle nous présentera un groupe qui s'appelle Bad Eyes. Voilà, soyez encore les bienvenus sur la RTBF jusqu'à 23h. C'est Classique 21 Underground.
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Miles Kane à l'instant avec Come Closer en 2011 sur son album Color of the Trap, un son qui est très très casabien, hein, mais qui voilà en fait est assez inspiré par John Lennon. En tout cas, c'est ce que Miles Kane avait confié à l'époque. Il écoutait beaucoup le Plastic Ono Band et il adorait principalement le son de la batterie avec un essuie sur la caisse claire. Et donc voilà, il a essayé, ça a simplifié le tout et ça a rendu justement ce morceau, en tout cas selon ses dires, plus sexy. Et puis Trigger Finger qu'on écoutait juste avant avec Geronimo, c'est un extrait donc du nouvel album Tarmac, hein, j'en parlais ici il y a quelques instants pour ouvrir l'émission, et cet album qui vous sera présenté en tout cas au public et à ceux qui vont choisir de s'inscrire aussi donc pour ce rendez-vous qui se déroulera le 24 septembre dans un endroit qu'on ne connaît pas encore, enfin moi, je ne le connais pas encore. Il y en a d'autres qui le savent, mais bon, voilà, c'est un endroit visiblement qui sera assez sympathique avec un décor tout à fait particulier. Encore une fois, je vous invite à vous inscrire sur notre site classique21.be. Ici, on va retrouver un artiste qui est, on va dire, ancré dans la grande tradition du rock britannique, mais qui est nourri par le blues, le funk, la soul américaine aussi. C'est quelqu'un qui est déjà passé, je pense, aussi par le Roots and Roses Festival. En tout cas, ce dont je suis sûr, c'est qu'il va passer ce 29 septembre au Botanique à Bruxelles. C'est Little Barry and the Gâteau ici que voici avec Rest in Blue.

Les Liégeois de Hollywood Porn Stars à l'instant avec WW, donc ça c'est un des derniers titres, et juste avant Little Barry and Cato avec Rest in Blue, c'est un morceau qui date de 2021, probablement cette époque-là aussi hein, où cet artiste était venu au Roots and Roses Festival, enfin en tout cas j'imagine que ça devait se situer dans cette période-là en tout cas. Ici Little Barry qui signe avec Graffiti Freeze un sixième album studio, et le groupe qui va venir, donc c'est lui, mais pas avec Cato, donc c'est Little Barry qui viendra ici proposer donc un concert au Botanique à Bruxelles avec Classic 21 aussi, ce sera le 29 septembre. Time is Parasite, on reste chez nous ici avec ça, voici Kes Jarris.

Et un line-up qui a changé aussi hein, depuis cet été. The Flynns ici avec Smoke and Mirrors. Et on sait qu'il y a encore de nouveaux titres à découvrir aussi hein, sous la houlette de Mario Gossens, donc le batteur de Trigger Finger, qui a aussi produit les derniers singles. Et juste avant, Kes Choice, que l'on retrouvait en 2022 ici avec Time is a Parasite. God and the Broken Ribs, ça encore, c'est de la nouveauté, hein, depuis quelques mois maintenant, voici Jack White.

Les punks britanniques Lambrini Girls qui sont de retour avec ce tout nouveau morceau. C'est un premier titre depuis plus d'un an maintenant. Ce morceau Cult of Celebrity est dedans, donc la chanteuse qui s'appelle Phoebe Loney et sa comparse Céline Massiera dénonce visiblement avec virulence l'hypocrisie d'une élite qui se veut fortunée. Donc tout nouveau single pour ce groupe Lambrini Girls, et juste avant Jack White. Là encore, c'est aussi de la nouveauté, mais qu'on connaît déjà puisqu'on a déjà eu l'occasion d'écouter ce titre ensemble aussi. Ce titre God and Broken Ribs qui refuse d'évoluer de manière traditionnelle. C'est une chanson qui, quand on l'écoute, elle comporte pas vraiment de refrain. Il y a seulement des couplets et une conclusion. C'est aussi la plage titulaire du dernier opus de Jack White. 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

On a eu de Boogie Beasts tout d'abord qui, cette année, ont vu un véritable rêve se réaliser, à savoir interpréter un titre en compagnie de G-Love, puisque eux-mêmes écoutaient aussi beaucoup G-Love and Special Sauce dans les années 90. Et donc ce morceau, c'est Shake 'Em and Down qui fait partie du dernier album de Boogie Beasts. Et puis à l'instant, Dr. Voy avec River Cybill, un titre qui est sorti fin de l'année dernière, mais qui fait aussi partie du dernier opus. Et là, le groupe tourne encore. Hein. Ils viennent de faire le Spirit of 66 à Verviers, c'était le 28 août dernier, et le prochain rendez-vous ce sera dans le cadre du Rock Cœur Festival. Ça va se dérouler au studio, c'est un endroit où notamment travaillait aussi notre amie Mélanie Delay, où on lui avait d'ailleurs rendu hommage également, hein. Donc ça se trouve à Stripey-Brackney, et Dr. Voy y sera donc, ce sera le 10 octobre. Black Forest Blues, voici Leftland Cruiser.

Leftland Cruiser, tout d'abord un duo américain, un petit peu dans la veine des Black Keys par exemple, hein, s'il faut donner un exemple en tout cas, dont les membres ici s'appellent Freddie J. Four et Brent Beck. Alors, il y a du sustain, il y a de l'huile de moteur, il y a un petit peu de baston aussi, hein, on peut dire. Donc, et le larynx du chanteur Freddie accuse plus que jamais ce timbre de papier de verre. On pourrait y placer d'autres chanteurs, hein, peut-être, qui sait, peut-être qu'il y a l'âme de Lemmy Kilmister qui souffle là aussi. Bref, en tout cas, Leftland Cruiser avec Black Forest Blues, c'est tiré d'un album intitulé Bayport BBQ Blues. On va retrouver l'agenda des concerts dans un instant, mais ici, un projet qui est encore tout récent, et bien que le groupe soit montois, le groupe a choisi de s'appeler Jesus Egg. C'est assez amusant, et un premier titre que je vous avais déjà proposé, mais que je vous propose de réécouter ici pour aller jusqu'à l'agenda des concerts. Donc Jesus Egg avec Série Noire.

0: Série Noire, c'est un premier single donc pour Jesus Ake, un groupe qui vient de Mons et au sein duquel on retrouve notamment le guitariste Stéphane Panozzo qui fait également partie du projet Suicide High que j'aurai d'ailleurs le plaisir de recevoir dans peu de temps aussi dans l'émission et qui travaille également dans d'autres projets. Hein, et en plus ici, il tient le chant également hein, sur ce morceau. Série Noire, Jesus Ake, un groupe à suivre. En attendant, voici notre agenda des concerts.
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0: Et les rendez-vous les plus proches ici, c'est notamment la venue de Behind the Pines au Joli Bois. Ça se trouve à Woluwe-Saint-Pierre. Ce sera pour ce vendredi 18 septembre. 18 septembre qui sera également le début de la nouvelle édition du Golden Age Rock Festival. Donc il va se dérouler entre ces 18 et 19 septembre au Centre Culturel de Chennai avec notamment des groupes comme, j'en parlais d'ailleurs dimanche, des groupes qu'on a parfois eu tendance à oublier. Comme Stars, comme chez nous, il y aura notamment Chili Pom Pompi. Enfin bref, ce sont donc deux jours de rock heavy inspirés par les années 80. Et puis le 29 septembre, au Belvédère, à Namur, Criminal Animal qui seront en concert. Ce sera un double concert parce qu'il y aura également un set aussi de Experimental Tropic Blues Band. Mais c'est Criminal Animal que je vous propose d'écouter ici avec ce morceau réalisé en compagnie de Renaud Mayer, donc le membre de Suicide High, justement le fondateur de Suicide High dont je parlais tout à l'heure. Ce morceau, c'est une reprise des Shocking Blue, c'est Impact.

Criminal Animal qui reprend donc Impot, comme ils ont pu le faire aussi avec Bang Bang. Ça, c'était en compagnie de Sacha, hein, de sa chaîne de Lunatics. Sacha Dehan, je dis bien, voilà. Et ici, c'est en compagnie de Renaud Mayer, donc aka Dario Mars, et aka également donc Suicide High, que j'évoquais il y a encore quelques instants, puisque le groupe, je le disais, hein, sera aussi notre invité d'ici peu de temps. En tout cas, Criminal Animal en compagnie de Experimental Tropic Blues Band, à voir ce 29 septembre, ce sera au Belvédère à Namur. Et puis j'évoquais donc le Golden Age Rock Festival et des groupes qu'on a tendance à oublier parce que bah, ils n'ont pas fait de longue carrière ou parfois ils ont continué mais n'ont fait que peut-être un seul tube. Ça a été le cas d'ailleurs ici avec Stars. Stars qui avait sorti Cherry Baby. C'est un groupe qui était connu, qui s'est fait connaître au début des années 80, qui avait été managé par le manager de Kiss et qui avait aussi comme producteur Jack Douglas, hein, qui avait notamment produit plusieurs titres pour Aerosmith. Stars avec ce Cherry Baby justement pour aller jusqu'au top de 22h.

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3: Il est 22h.
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0: Et un peu de live qui nous apporte un peu de fraîcheur aussi pour démarrer cette seconde partie de Classic 21 Underground Depeche Mode ici avec I Feel You, enregistré il y a plus de 30 ans, hein, c'était en 1993. Et Depeche Mode qui était aussi au centre d'un podcast, c'était une série événement d'ailleurs, 20 épisodes pour comprendre comment Depeche Mode est devenu un groupe culte en traversant la gloire, les démons, les deuils et la survie. Ce podcast que vous pouvez toujours réécouter à volonté, hein, qui se trouve aussi parmi tous les autres de Classic 21 sur l'app RTBF Ovio. Pour l'heure, c'est le moment de découvrir un nouveau numéro de Bleak, donc ce rendez-vous que l'on partage avec Maya Cham, hein, notre collègue de Jam, j'en parlais aussi en commençant l'émission. Et ce soir, Maya va nous parler d'un groupe qui s'appelle Bat Eye, c'est un quatuor gantois qui sort son deuxième album intitulé Merch ce vendredi 18 septembre. Difficile d'être encore plus dans l'actualité, je pense. En tout cas, Maya va nous expliquer tout ça. Bonsoir Maya.
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2: Bonsoir Laurent, bonsoir tout le monde. Et oui, c'est le moment de Bleak, ce coup d'œil hebdomadaire sur la scène rock indé en Flandre. Et ce soir, il est vraiment question de coup d'œil, puisque le groupe qu'on épingle s'appelle Bat Eyes. Bat Eyes, un jeune band gantois au cœur de l'actualité musicale, puisqu'il sort ce vendredi son deuxième album, Merch. Leurs premiers titres nous ont séduits avec leur mélodie power pop entraînante et cette vibe indie rock des années 90, un brin mélancolique. C'est un extrait du titre I Don't Mind. Bat Eyes, c'est un quatuor mené par Koen Wenant. L'artiste gantois fait ses armes dans les années 2000-2010 au sein d'un autre projet de rock indé baptisé Arquette. Une fois ce projet terminé, il reste quelques morceaux, quelques démos jamais sortis. Des morceaux qui trottent dans la tête et le cœur de Koen. Il réunit alors des proches, musiciens et musiciennes, pour les enregistrer. On est en 2019, c'est la naissance de Bat Eyes. Un premier single, Loria, sort en 2020. La même année, le trio devient un quatuor, c'est la formule actuelle. Aux côtés de Koen Wenant, il y a Luna de Bruyne, Thomas Rien et Birger Ames de Watch Out for the Giants, rencontré d'ailleurs par Pierre Paulus dans Génération 21. Un premier EP sort en 2021 et puis en 2022, un album long format intitulé Bat Eyes, tout simplement. L'album fait forte impression. On trouve dans la presse des comparaisons flatteuses avec des groupes cultes tels que Pavement ou The Lemonheads. Bat Eyes tourne beaucoup en Belgique et à l'étranger. Alors quand leur retour est annoncé avec un deuxième album, Merch, paru comme le premier sur le label Piass, on tend l'oreille sur Jam. Et la surprise, parce que Merch ne cherche pas à reproduire la formule, il l'élargit. Plusieurs singles sont déjà parus dans les mois précédents et même deux EP. Les mélodies sont toujours là, les guitares aussi, mais tout ça respire différemment, plus librement. Il y a des moments qui grondent et d'autres qui se fondent dans quelque chose de plus éthéré, plus contemplatif et intimiste. Avant même de paraître, l'album a voyagé. Il a été enregistré à Gand, mixé à Auckland, en Nouvelle-Zélande et masterisé à Bruxelles. Bat Eyes sera sur scène ce jeudi 17 septembre, la veille de l'apparition de leur disque, pour une release party au Charlatan à Gand. Et ils reviennent le 13 octobre au Cactus à Bruges, en première partie de The Lemonheads, justement. La boucle est bouclée. Je vous propose un extrait de cet album Merch, It's Not Real. Voici Bat Eyes sur RTBF Classic 21.
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0: Bad Eyes en présentation dans le numéro de Blic de ce soir, ici avec ce titre, c'est du tout bon, hein, c'est It's Not Real, donc ça c'est le morceau. Et comme je le disais, le groupe sort son deuxième album ce vendredi, ici, ce 18 septembre. Et donc merci encore une fois Maya de nous avoir parlé de tout ça. On retrouvera Maya la semaine prochaine avec encore une autre découverte.
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Oh, donc Venus Girls ici avec Mother Knows, et c'est extrait d'un album que je vous invite à découvrir qui s'appelle To Die As Lovers May. Et puis juste avant, là on était 10 ans en arrière en revanche ici avec Temperance Movement. On s'est arrêté sur l'opus White Bear avec ce titre Lorraine. Everyday, et eux sont liégeois, voici Vox Populi.

Mandai, une histoire entre un... C'est un peu comme une blague d'ailleurs, parce que ça commence, on dit, voilà, c'est une histoire entre deux Français, un Italien et deux Belges. Et parmi ces deux Belges, bien, il y a notamment le fondateur qui s'appelle Patrice, et c'est un groupe aussi que nous avait présenté en mars de l'année dernière notre ami Pierre Paulus, pour Génération 21, Pierre que l'on retrouvera bien entendu demain. Mandai, qui l'année dernière avait sorti un EP intitulé Voltage, sur lequel on retrouve le titre ici, Blue Mystic Pill. Et puis juste avant, Vox Populi, groupe liégeois qui a déjà des fondations dans les années 80, même si le groupe était resté entre parenthèses pendant pas mal d'années, ils ont fait un retour ici, notamment l'année dernière avec le morceau que je vous proposais, à savoir Everyday.

0: Ah, une petite envie de nous replonger dans le début des années 90 et la fin des années 80 avec déjà ici ce Miserloo, hein, cet instrumental que l'on doit à Dick Dale avec son groupe de Deltones et puis qui avait resservi bien sûr aussi pour pas mal de films. On pense directement à Quentin Tarantino, mais aussi dont ce morceau on l'entend dans la série des Taxis. Et puis juste avant, là c'était Nirvana que l'on retrouvait avec Bad Girl, extrait de Bleach. Ça c'était en 1989.
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1: Les Français de Bandi Bandi avec Rien à attendre et un tout dernier opus intitulé Cavalcades qui est sorti donc cette année. Et juste avant, Iggy Pop, ce n'est pas la bande originale d'un film, malgré son titre. Hein, la chanson n'est pas, on va dire, un thème officiel de James Bond et ne traite absolument pas non plus du célèbre agent britannique 007. Non, c'est plutôt la femme fatale. Voilà, on va la décrire comme ça. James Bond pour Iggy Pop en 2019. Vision, voici Whispering Sounds.

Joy Division, la légende Joy Division en 1980, ici avec Transmission, et ce morceau qui a été repris par Bauhaus notamment, et aussi en solo je pense par son chanteur, hein, Peter Murphy, en tout cas durant ses tournées solo. Et puis juste avant, Whispering Sons, ça c'est du post-punk bien de chez nous, de la new wave bien de chez nous, donc c'est un groupe qui cartonne, on peut en être fier, d'autant plus que bah, ils avaient aussi offert la primeur de leur dernier album à vous, les auditeurs de Classic 21, Whispering Sons, que l'on écoutait avec Vision. Sunday, voici Block Party.

0: On a eu Block Party tout d'abord avec Sunday en 2007, un des thèmes de cet album qui était d'ailleurs les émotions ressenties quand on aime bien de faire la fête le samedi soir et parfois le dimanche matin. Ben dans cette chanson, le chanteur ici évoque notamment ces dimanches matins où parfois, la gueule de bois peut laisser place à une douce euphorie. Moi, j'ai du mal, hein. Je vous assure, quand ça m'arrive, il n'y a pas vraiment grand-chose qui me rend euphorique. C'est surtout la gueule de bois qui est là. Mais enfin, bref, c'est peut-être l'âge qui fait ça aussi, hein. Donc, Block Party pour ceci. Et puis, à l'instant, Interpol, qui ont récemment aussi sorti un album intitulé This Mirror Weighs a Ton. Ce miroir pèse une tonne, sur lequel on retrouve le morceau qu'on vient d'écouter, à savoir See Out Loud. Et c'est aussi un album que le groupe viendra présenter chez nous à Forêt Nationale avec la SIG 21. Ce sera le 18 novembre. La musique va continuer dans un petit instant avec Venus et bien entendu toute la programmation de Classic 21 Nightfly pour accompagner les nocturnes qui nous écoutent. Les insomniaques, courage à vous. Et puis peut-être surtout ceux qui travaillent aussi, hein. Courage à vous. Bonne route si vous travaillez dans les transports aussi également. On espère que toute la programmation va pouvoir vous faire passer cette nuit avec beaucoup de légèreté. Et nous, on se retrouvera bien évidemment demain à partir de 21h pour d'autres aventures souterraines. Merci à toutes et à tous. Bonne nuit. Prenez bien soin de vous et du rock'n'roll. Ciao, ciao, ciao, ciao, ciao.
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1: Il est minuit.
2: David Riffon avec vous pour ces informations. Échouer n'est pas une option. Bart De Wever s'est exprimé brièvement ce mardi soir au micro de nos confrères de la VRT en marge d'une soirée organisée par l'UNISO, les classes moyennes flamandes. Le Premier ministre ne l'a pas caché. L'exercice budgétaire qui s'annonce est colossal. 10 milliards d'euros à trouver avec une croissance économique nulle au troisième trimestre. C'est un gros problème de plus pour notre budget. Je ne peux rien affirmer de très rassurant pour l'instant, a déclaré le Premier ministre. Mais ma volonté est de confectionner un budget qui préserve au maximum notre potentiel de croissance. Questionné sur les mesures concrètes qui sont sur la table, Bart De Wever a esquivé. La parole est d'argent, mais le silence est d'or, a conclu Bart De Wever. Les yeux vont également se tourner vers Ursula von der Leyen. Ce mercredi, la présidente de la Commission européenne doit prononcer son discours sur l'état de l'Union. Ce moment politique nous vient tout droit des États-Unis, où pareil discours est monnaie courante. C'est l'ancien président de la Commission, le Portugais José Manuel Barroso, qui avait décidé en 2010 d'instaurer la mesure pour l'Europe. Les thèmes de discussion ne manquent pas, entre le conflit en Ukraine, la guerre hybride menée par Moscou, la canicule ou encore la crise migratoire. Toutefois, selon des fuites ces derniers jours, on a appris que le discours devrait notamment mettre l'accent plutôt sur la restriction de l'accès des enfants aux réseaux sociaux. Un projet de proposition a fuité lundi. Il rendrait impossible pour les enfants de moins de 13 ans de créer eux-mêmes un compte et ne l'autoriserait que sous certaines conditions à partir de 15 ans. On a appris le décès du cinéaste et documentariste chilien Patricio Guzmán, notamment connu pour avoir réalisé entre 1972 et 73 la bataille du Chili, une trilogie de 5 heures sur le gouvernement de l'ancien président socialiste Salvador Allende jusqu'à son assassinat le 11 septembre 73. Après le coup d'état du général Pinochet, lui-même avait été arrêté et soumis à des simulacres d'exécution. Patricio Guzmán avait ensuite décidé de quitter le Chili. Il s'était exilé à Cuba, en Espagne et puis en France, sans jamais toutefois perdre de vue l'histoire mouvementée de son pays. En football, Anderlecht débute ce mercredi soir son parcours européen en phase de Ligue de l'Europa League. Les Bruxellois affrontent pour le premier match les Français de Lyon. Rencontre à suivre à 21h. Merci de nous suivre où que vous soyez. Passez une belle et douce nuit.
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1: Il est 1h.
2: David Riffon avec vous pour ces informations. Échouer n'est pas une option. Bart De Wever s'est exprimé brièvement ce mardi soir au micro de nos confrères de la VRT en marge d'une soirée organisée par l'UNISO, les classes moyennes flamandes. Le Premier ministre ne l'a pas caché. L'exercice budgétaire qui s'annonce est colossal. 10 milliards d'euros à trouver avec une croissance économique nulle au troisième trimestre. C'est un gros problème de plus pour notre budget. Je ne peux rien affirmer de très rassurant pour l'instant, a déclaré le Premier ministre. Mais ma volonté est de confectionner un budget qui préserve au maximum notre potentiel de croissance. Questionné sur les mesures concrètes qui sont sur la table, Bart De Wever a esquivé. La parole est d'argent, mais le silence est d'or, a conclu Bart De Wever. Les yeux vont également se tourner vers Ursula von der Leyen. Ce mercredi, la présidente de la Commission européenne doit prononcer son discours sur l'état de l'Union. Ce moment politique nous vient tout droit des États-Unis, où pareil discours est monnaie courante. C'est l'ancien président de la Commission, le Portugais José Manuel Barroso, qui avait décidé en 2010 d'instaurer la mesure pour l'Europe. Les thèmes de discussion ne manquent pas entre le conflit en Ukraine, la guerre hybride menée par Moscou, la canicule ou encore la crise migratoire. Toutefois, selon des fuites ces derniers jours, on a appris que le discours devrait notamment mettre l'accent plutôt sur la restriction de l'accès des enfants aux réseaux sociaux. Un projet de proposition a fuité lundi. Il rendrait impossible pour les enfants de moins de 13 ans de créer eux-mêmes un compte et ne l'autoriserait que sous certaines conditions à partir de 15 ans. On a appris le décès du cinéaste et documentariste chilien Patricio Guzmán, notamment connu pour avoir réalisé entre 1972 et 73 la Bataille du Chili, une trilogie de 5 heures sur le gouvernement de l'ancien président socialiste Salvador Allende jusqu'à son assassinat le 11 septembre 73. Après le coup d'état du général Pinochet, lui-même avait été arrêté et soumis à des simulacres d'exécution. Patricio Guzmán avait ensuite décidé de quitter le Chili. Il s'était exilé à Cuba, en Espagne et puis en France, sans jamais toutefois perdre de vue l'histoire mouvementée de son pays. En football, Anderlecht débute ce mercredi soir son parcours européen en phase de Ligue de l'Europa League. Les Bruxellois affrontent pour le premier match les Français de Lyon. Rencontre à suivre à 21h. Merci de nous suivre où que vous soyez. Passez une belle et douce nuit.
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1: Il est 2h.
2: David Riffon avec vous pour ces informations. Échouer n'est pas une option. Bart De Wever s'est exprimé brièvement ce mardi soir au micro de nos confrères de la VRT en marge d'une soirée organisée par l'UNISO, les classes moyennes flamandes. Le Premier ministre ne l'a pas caché. L'exercice budgétaire qui s'annonce est colossal. 10 milliards d'euros à trouver avec une croissance économique nulle au troisième trimestre. C'est un gros problème de plus pour notre budget. Je ne peux rien affirmer de très rassurant pour l'instant, a déclaré le Premier ministre. Mais ma volonté est de confectionner un budget qui préserve au maximum notre potentiel de croissance. Questionné sur les mesures concrètes qui sont sur la table, Bart De Wever a esquivé. La parole est d'argent, mais le silence est d'or, a conclu Bart De Wever. Les yeux vont également se tourner vers Ursula von der Leyen. Ce mercredi, la présidente de la Commission européenne doit prononcer son discours sur l'état de l'Union. Ce moment politique nous vient tout droit des États-Unis, où pareil discours est monnaie courante. C'est l'ancien président de la Commission, le Portugais José Manuel Barroso, qui avait décidé en 2010 d'instaurer la mesure pour l'Europe. Les thèmes de discussion ne manquent pas entre le conflit en Ukraine, la guerre hybride menée par Moscou, la canicule ou encore la crise migratoire. Toutefois, selon des fuites ces derniers jours, on a appris que le discours devrait notamment mettre l'accent plutôt sur la restriction de l'accès des enfants aux réseaux sociaux. Un projet de proposition a fuité lundi. Il rendrait impossible pour les enfants de moins de 13 ans de créer eux-mêmes un compte et ne l'autoriserait que sous certaines conditions à partir de 15 ans. On a appris le décès du cinéaste et documentariste chilien Patricio Guzmán, notamment connu pour avoir réalisé entre 1972 et 73 La Bataille du Chili, une trilogie de 5 heures sur le gouvernement de l'ancien président socialiste Salvador Allende jusqu'à son assassinat le 11 septembre 73. Après le coup d'état du général Pinochet, lui-même avait été arrêté et soumis à des simulacres d'exécution. Patricio Guzmán avait ensuite décidé de quitter le Chili. Il s'était exilé à Cuba, en Espagne et puis en France, sans jamais toutefois perdre de vue l'histoire mouvementée de son pays. En football, Anderlecht débute ce mercredi soir son parcours européen en phase de Ligue de l'Europa League. Les Bruxellois affrontent pour le premier match les Français de Lyon. Rencontre à suivre à 21h. Merci de nous suivre où que vous soyez. Passez une belle et douce nuit.
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